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0: 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Il est 3h. Laurent Blanchard.
1: Retour au calme relatif cette nuit au Moyen-Orient. Après les frappes réciproques la nuit dernière entre l'Iran et Israël, les deux pays ont toutefois échangé de nouvelles menaces. Mais l'Iran a finalement annoncé, tout comme Israël, l'arrêt des opérations militaires après un message de Donald Trump exhortant les deux protagonistes à cesser immédiatement. Cette nuit, Israël déclare toutefois avoir intercepté une cible aérienne suspecte en provenance du Yémen. Mais les frappes israéliennes se poursuivent au Liban. Plus d'une quinzaine de localités visées dans le sud du pays hier. 12 personnes ont été tuées selon le ministère libanais de la Santé. Le Liban, où les ruines de Tyr, classées au patrimoine mondial de l'UNESCO, ont été endommagées par des frappes israéliennes, vraisemblablement dimanche. Des bâtiments voisins ont été visés et des débris ont, semble-t-il, touché le lieu protégé. Le plus grand dommage au site depuis le début de la guerre, a estimé hier à l'agence France-Presse le directeur des sites archéologiques situés dans le sud du Liban. En France voisine, quelques 14 000 personnes, police, gendarmerie, justice et armée seront mobilisées en marge du G7, annoncent hier soir les autorités. Une trentaine d'embarcations sécuriseront notamment le lac Léman où transiteront de nombreuses délégations. Un dispositif français qui se coordonnera avec les autorités suisses. Le canton de Vaud annonce lui hier mobiliser 2 200 personnes. À Genève, les commerces exposés à de potentiels désagréments se barricadent. Souci, hein, les menuisiers sont complets ou arrivent à bout de leur matériel, au bout de leur matériel, affirme hier la secrétaire générale de Genève Commerce à l'agence de presse Keystone ATS. Et difficile, selon elle, de connaître l'impact du sommet d'Evian sur le chiffre d'affaires. Les commerçants ne communiquent en principe pas en cas de perte dans ces circonstances. Des milliers de manifestants sont rassemblés hier soir devant les tribunaux de dizaines de villes en France. Ils dénoncent les potentielles défaillances de la justice dans l'affaire Liana et le traitement des violences sexuelles. Protestation après la mort d'une jeune fille de 11 ans dans le Gers. Le principal suspect était visé par une plainte pour viol sur une mineure depuis un an et elle faisait suite à cette plainte à plusieurs autres signalements. Aux États-Unis, en septembre dernier, Donald Trump avait imposé des visas à 100 000 $ pour les scientifiques, les ingénieurs ou encore les développeurs informatiques. Eh bien, ils sont illégaux, estime hier un juge fédéral de Boston. Selon lui, ces frais ressemblent plutôt à une taxe et les taxes sont du ressort du Parlement et non du gouvernement. Donald Trump qui a été bruyamment hué cette nuit, il y a quelques minutes, par le public du Madison Square Garden de New York, où il était présent pour assister au troisième match de la finale NBA, et alors que son image était projetée pendant l'hymne national. Allez, un petit tour sur scène, une cinquantaine de spectacles, 270 représentations pour 2/3 de création. Le théâtre de Vidi-Lausanne a dévoilé hier la première partie de sa nouvelle saison. En Sicile, la nouvelle création de l'actrice metteuse en scène et réalisatrice Jeanne Balibar sera l'événement de la saison, selon le directeur du théâtre. Le ciel encore un petit peu nuageux ce matin, avec les dernières averses qui s'évacuent au nord des Alpes. Sinon, de belles éclaircies, c'est promis, autour du Léman, au pied du Jura et en Valais. Les températures aujourd'hui entre 14 et 21 degrés en pleine.
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0: 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Il est 4 heures. Laurent Blanchard.
1: Des bombardements russes cette nuit sur la région de Kharkiv en Ukraine. Ils ont fait 4 morts et une quinzaine de blessés, annoncent les autorités. Par ailleurs, des rafales français de l'OTAN ont abattu un drone errant hier en Lettonie. L'incident s'est produit dans une zone inhabitée. Le pays d'origine de l'appareil n'a pas encore été déterminé. Au Moyen-Orient, le calme relatif semble retrouvé cette nuit après des frappes réciproques la nuit dernière entre l'Iran et Israël. Les menaces verbales, par contre, se sont poursuivies hier toute la journée de part et d'autre. Mais l'Iran, comme Israël, ont cessé les tirs. Donald Trump avait exhorté les deux pays à cesser immédiatement les hostilités. Mais les frappes israéliennes, elles, se poursuivent au Liban. Plus d'une quinzaine de localités visées dans le sud du pays. 12 personnes ont été tuées selon le ministère libanais de la Santé. Par ailleurs, cette nuit, Israël déclare avoir intercepté une cible aérienne suspecte en provenance du Yémen. Les débats sur la construction de nouvelles centrales nucléaires en Suisse se poursuivent ce mardi au Conseil national. Gauche et droite se divisent sur la question. Des débats marqués hier soir par une action de Greenpeace. Des militants ont projeté des images sur le palais fédéral, le symbole de la radioactivité évoquant le tableau Le Cri d'Edouard Munch notamment. Selon Greenpeace, le retour de l'énergie atomique en Suisse représenterait un danger. Le canton de Vaud va mobiliser 2200 personnes pour faire face aux conséquences du sommet du G7 à Évian, même si l'impact sera moins important évidemment qu'à Genève. Hier, la France a de son côté annoncé la mobilisation de 14 000 personnes, police, gendarmerie, justice et armée comprises. Une trentaine d'embarcations sécuriseront notamment le lac Léman, où transiteront de nombreuses délégations. Michel Platini revient à la charge après son accession ratée à la tête de la FIFA. L'ex-légende des Bleus a porté plainte hier contre le patron de la Fédération internationale du football, Gianni Infantino, pour trafic d'influence et dénonciation calomnieuse. Cela concerne l'affaire qui avait brisé en 2015 l'accession donc de Michel Platini vers le sommet du football mondial. La pression se resserre autour de Patrick Bruel. L'artiste a été placé en garde à vue hier à Paris. Il est accusé de viol et d'agression sexuelle par plusieurs femmes. 2 nouvelles plaintes ont récemment été déposées. La garde à vue peut durer jusqu'à 48 heures. Et puis Donald Trump bruyamment hué cette nuit à New York. Le président américain était venu assister au 3e match de la finale NBA au Madison Square Garden. Une venue qui avait d'ailleurs occasionné des mesures de sécurité exceptionnelles. Mais pas de quoi retenir la clameur populaire quand l'image du président faisant un salut militaire a été projetée sur les écrans dans le public lors de l'hymne national. L'équipe de Suisse de football doit faire face à un feu de brousse à l'avant-veille de l'ouverture du mondial. L'incendie menace son camp de base à San Diego. Il se trouve dans la zone à risque, mais l'ordre d'évacuer, qui touche d'ailleurs certaines habitations du secteur, ne concerne pas encore la Nati. On se dirige vers une journée un petit peu plus ensoleillée qu'hier en Suisse romande. Encore quelques averses ce matin au nord des Alpes, mais sinon attendez-vous tout de même à de belles éclaircies autour du Léman, au pied du Jura et en Valais. Les températures en pleine aujourd'hui entre 14 et 21 degrés.
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0: 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Laurent Blanchard.
1: Retour au calme relatif cette nuit au Moyen-Orient après des frappes de la nuit dernière entre l'Iran et Israël. Les deux pays ont échangé de nouvelles menaces hier, mais l'Iran a finalement annoncé, tout comme Israël d'ailleurs, l'arrêt des opérations militaires après un message de Donald Trump exhortant les deux protagonistes à cesser immédiatement. Cette nuit, Israël déclare toutefois avoir intercepté une cible aérienne suspecte en provenance du Yémen. Mais les frappes israéliennes se poursuivent, elles, au Liban. Plus d'une quinzaine de localités visées dans le sud du pays hier. 12 personnes ont été tuées, selon le ministère libanais de la Santé. La Suisse appelle Israël à respecter le droit international humanitaire à Gaza. L'accès aux services essentiels reste fortement limité, dénonce hier le département fédéral des affaires étrangères dans une déclaration commune avec 19 autres États. L'ONU parle d'un système de santé en situation d'effondrement. Sur les 36 hôpitaux, aucun n'est complètement opérationnel. En France voisine, quelques 14 000 personnes, police, gendarmerie, justice et armée seront mobilisées en marge du G7 à Évian, annoncent hier soir les autorités. Une trentaine d'embarcations sécurisera notamment le lac Léman où transiteront de nombreuses délégations. Un dispositif français qui se coordonnera évidemment avec les autorités suisses. Le canton de Vaud annonce d'ailleurs également hier mobiliser 2 200 personnes. Les débats sur la possibilité de construire de nouvelles centrales nucléaires en Suisse se poursuivent ce mardi au Conseil national. Hier, 90 parlementaires ont demandé à s'exprimer. Alors que le Conseil des États s'était lui prononcé nettement en faveur du contre-projet du gouvernement sur l'initiative Stop Blackout, les deux textes sont favorables à l'atome. Eh bien, les députés, eux, sont plus divisés sur la question. La droite est pour, la gauche et une minorité de centristes n'en veulent pas. OpenAI va entrer en bourse, ou veut entrer en bourse en tout cas. Une semaine après Anthropic, le créateur de ChatGPT annonce cette nuit avoir récemment déposé un projet confidentiel d'introduction sur les marchés financiers. Cette procédure confidentielle lui permet d'obtenir un éventuel feu vert sans dévoiler pour autant ses données financières aux concurrents. Aux États-Unis toujours, Donald Trump a été copieusement hué hier soir au Madison Square Garden de New York. Il était présent pour assister au troisième match de la finale NBA. La clameur est montée d'un cran alors que l'image du président faisant un salut militaire a été projetée pendant l'hymne national. L'équipe de Suisse féminine de football veut finir en beauté la première phase de qualification pour le Mondial 2027. Les Suissesses, qui sont déjà assurées du premier rang du groupe B2, affrontent l'Irlande du Nord en fin de journée. Pour autant, les points obtenus dans la phase de groupe sont déterminants pour désigner notamment les têtes de série des barrages. Match à suivre tout à l'heure à 18h50 sur RTS2. Et pour ceux qui étaient inquiets pour l'équipe de Suisse masculine, cette fois à l'avant-veille de leur mondial, eh bien, elle est désormais hors d'atteinte alors qu'un important feu de brousse s'était déclaré hier dans le secteur du camp de base de la Nati à San Diego. La police a levé l'alerte cette nuit. Un temps nuageux ce matin avec des dernières averses qui s'évacuent au nord des Alpes. Sinon, de belles éclaircies, ça paraît pas comme ça pour l'instant. Autour du Léman notamment, de belles éclaircies aussi sur le Jura et le Valais. Entre 14 et 21 degrés pour les températures en pleine aujourd'hui.
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2: Et dans l'heure qui vient, nous écouterons Gérard Manset, Émilie Loiseau, Paul McCartney, Vianney, Pomme, Prune, oui, et Paolo Nutini pour commencer Last Request.

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1: En 2023, pour fêter l'anniversaire des 20 ans du disque Le Chemin, Kyo a réinterprété ses succès comme celui-ci, Je cours, en invitant notamment le valaisan Nuit Incolore sur ce titre. Donc, en parlant d'artistes suisses, voici en nouveauté Rihanna avec Café Crème.

Pomme avec la même robe qu'hier. Elle est française, Pomme. En revanche, celle qui arrive sur RTS Option Musique est suisse. Elle s'appelle Prune. Voici les distances.

Le fils à papa Vianney est sur RTS Option Musique en ce mardi 9 juin au matin, ainsi que Bruce Springsteen aussi tout de suite avec Streets of Philadelphia sur la bande originale du film du même nom.

Le Genevois Cassimi avec le Jardin des Regrets. Oui, des fois on dit que Genève c'est à l'autre bout du lac, bon ça dépend où on se situe, évidemment, bien sûr, si on est à Villeneuve, ça on peut le dire, mais l'autre bout du monde, où est-ce que c'est l'autre bout du monde? La réponse est peut-être dans cette chanson d'Émilie Loiseau.

Il est en découverte, Paul McCartney, avec cette nouvelle chanson « Days We Left Behind ». Si vous aimez ce mood un peu tranquille, eh bien on va le conserver sur Option Musique avec Gérard Manset. Il voyage en solitaire.

Lara Cahen et Yael Naïm en duo dans ce titre Coquelicot, sorti en 2021. Vous êtes bien sur RTS Option Musique, voici Death Ray avec You Gotta Be.

en solo. Emmanuel Moire, sans dire un mot, oui, je dis en solo parce que il chantait dans le spectacle musical Le Roi Soleil. Donc c'était sans dire un mot. Si un mot quand même avant les informations, c'est que nous aurons Oasis avec Don't Look Back in Anger et puis tout de suite le groupe Swiss Brainchild avec Emily.

0: 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Il est 6h. Laurent Blanchard.
1: La nuit a été relativement calme au Moyen-Orient. Hier, Donald Trump avait exhorté l'Iran et Israël de cesser immédiatement leurs attaques mutuelles. Relativement calme, car hier soir, l'armée américaine a annoncé avoir tiré sur un pétrolier dans le golfe d'Oman afin de faire respecter le blocus imposé par Washington. L'armée israélienne dit, elle, avoir intercepté cette nuit une cible aérienne en provenance du Yémen. Israël qui continue d'ailleurs de cibler le sud du Liban. Une quinzaine de localités visées hier, selon le ministère libanais de la Santé, qui évoque la mort de 12 personnes. Dans ce contexte, se prépare le sommet du G7 à Évian la semaine prochaine. Le canton de Vaud annonce hier mobiliser 2200 personnes, même si l'impact sera évidemment moins important qu'à Genève. La France déclare pour sa part hier engager 14 000 personnes dans son dispositif. Et attention, si vous devez voyager justement en France, demain, la SNCF prévoit un trafic très perturbé, alors que les syndicats appellent à la grève pour réclamer un moratoire sur l'arrivée de la concurrence. Comptez 2 TGV sur 3 et un trafic régional fortement perturbé. Le débat sur la construction de nouvelles centrales nucléaires en Suisse reprennent ce mardi au Conseil national. Gauche et droite se divisent sur la question. Des débats marqués hier soir par une action de Greenpeace. Des militants ont projeté des images sur le palais fédéral, notamment le symbole de la radioactivité évoquant le tableau Le Cri de Munch. Hier, le Parlement a également facilité la procédure d'autorisation en Suisse des pesticides homologués en Europe. Le procureur général de la Cour pénale internationale, Karim Khan, a été suspendu cette nuit. Décision de 21 membres du bureau de l'Assemblée. Il s'était mis en retrait en raison d'allégations d'agression sexuelle contre une membre de son équipe. Donald Trump, lui, a été bruyamment hué cette nuit par le public du Madison Square Garden de New York. Le président américain était venu assister au 3e match de la finale NBA, mais une clameur hostile est montée dans la salle au moment où l'image du président a été projetée lors de l'hymne national. À l'avant-veille du coup d'envoi du mondial de football, la Nati, elle, est sortie d'affaire. Enfin, le camp de base de la Nati, précisément à San Diego. La police a levé l'alerte incendie il y a quelques minutes. Elle menaçait les environs. Nous voilà donc rassurés pour encourager l'équipe de Suisse féminine de football qui veut finir en beauté la première phase de qualification pour son mondial. Ce sera en 2027. Les Suissesses qui sont assurées du premier rang affrontent l'Irlande du Nord ce mardi. Match à suivre dès 18h50 sur RTS2. Et puis Zum Geburtstag viel Glück. Ce 9 juin, on souhaite un joyeux anniversaire à la ville de Bienne, Biou en Suisse allemand, puisque ça fait 30 ans aujourd'hui que la cité zélandaise s'est déclarée officiellement bilingue et un petit peu plus francophone chaque jour puisque le français progresse. 45% des Biennois se reconnaissent dans la langue de Molière. Désormais, on leur dit bonjour. On se félicite aussi de la journée qui va être un petit peu plus ensoleillée qu'hier. Ça ne paraît pas pour l'instant, mais les averses vont se dissiper par le nord des Alpes. Sinon, attendez-vous donc à de belles éclaircies autour du Léman, au pied du Jura et en Valais. Les températures en pleine aujourd'hui entre 14 et 21 degrés.
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2: Avec Philippe Robin tout à l'heure à 6h30 et une nouvelle diffusion d'Options Surprise et une nouvelle diffusion aussi d'une chanson qu'on passe assez régulièrement d'Alain Souchon sous les jupes des filles tout de suite.

Tout l'album avait été coécrit par Serge Gainsbourg, variation sur le même thème, et dessus il y avait ce single de Vanessa Paradis, Tandem. Une nouveauté maintenant, c'est Noah Kahan avec Doors.

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Excellent début de journée en ce mardi matin sur RTS Option Musique. C'est fou quand même. Il y a des périodes et des mois, des décennies, mais surtout des périodes où les chansons qui se faisaient étaient complètement différentes. Regardez, en 78, Queen sortait Bicycle Race et l'année d'avant, en 1977, Pierre Perret, lui, sortait Lily.

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Le Neuchâtelois, my name is Fuzzy, avec le lion dans la brousse. Comment marche le lion dans la brousse? Eh bien comme ça, oui, tranquillement, en traînant des pieds. Elle aussi, elle traînait des pieds en 2005, Olivia Ruiz.

0: Laurie des Walk on the Wild Side, chanson qu'on n'a pas voulu couper, c'est pour ça que il est un petit peu plus de 6h30. Juste après Philippe Robin, il y aura en nouveauté suisse Gabriel Benelec avec Bermuda, mais pour l'instant, on va se laisser surprendre, voire même se laisser avoir peut-être.
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2: À l'honneur aujourd'hui dans Option Surprise, la voix

reprise par quelqu'un d'autre qui s'appelle Indy Zara. Alors cette chanteuse Indy Zara est une chanteuse marocaine et je vous laisse écouter de quelle manière elle interprète la jolie chanson de Barbara « Dis quand reviendras-tu ». Voici la version de Indy Zara.

En anglais, les paroles sont pareilles qu'en français, ce sont les mêmes, c'est le même sujet. Say, when you will return, dis quand reviendras-tu, interprété ici par cette chanteuse marocaine à la voix absolument délicieuse.

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La quête, non pas celle de Jacques Brel, mais celle d'Orelsan en 2021. Vous le savez, sur Option Musique, quand on croit en des artistes, eh bien, on les passe pendant un mois dans ce qu'on appelle Radar. Il y a eu Mary J, il y a eu aussi Lady O. On souhaite le même succès pour l'artiste Radar de ce mois de juin 2026. C'est Marlene avec Hard to Get. Radar, ce sont des artistes suisses, évidemment.

Voilà, ça balançait terrible, comme on disait en 1968. Foundations avec Build Me Up Buttercup. On va changer un petit peu d'ambiance maintenant avec Morane et Mentir.

tant de belles choses par Françoise Hardy. Il y aura tant de belles choses aussi après les informations avec Edith Mattei et encore un matin. Et une nouveauté juste avant les infos de 7h, Teddy Bear avec Chaussures Roses. Belle journée.

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1: Sandra Viscardi.
2: Vous faites quoi des jeudis? Ah, vous pouvez pas? Vous avez football? Eh oui, la Coupe du Monde va débuter avec un match Mexique-Afrique du Sud. La Suisse, elle, joue samedi face au Qatar. Et où aller pour suivre ces matchs en public? Pas de fan zone géante à Lausanne et Genève pour cause de G7. D'autres fan zones, par contre, prévues à Martigny, Fribourg, Yverdon-Nyon ou encore Vevey. Et sinon, bien, c'est surtout dans les bars et en terrasse que le mondial sera suivi. Céline So, il y a quand même des règles à respecter.
1: Car un mondial de l'autre côté de l'Atlantique, c'est forcément des horaires tardifs. Suivre le Brésil-Haïti à 2h30 du matin en terrasse, n'y pensez même pas. Toutes les villes romandes ont posé leurs limites, en début en tout cas. Globalement, elles autoriseront la diffusion des matchs avec son jusqu'à minuit en semaine. À Yverdon par exemple, le match qui débute à 22h pourra être suivi jusqu'au bout. Ce sera seulement celui lancé à 21h dans le canton de Neuchâtel, qui a édicté des règles cantonales pour ce mondial. Donc, de quoi partout encourager sans souci les Suisses en qualification. Le week-end, les horaires seront élargis. 1 heure dans le Jura, 2 heures à Genève. Et dès les phases finales, globalement les 8e, on lâchera la bride. Sur demande et à des conditions strictes, comme à Lausanne ou Moutier, ce sera la fête jusqu'à 2 ou 3 heures du matin. Enfin, en cas de non-respect des horaires, toutes les villes prévoient des dénonciations. Toutefois, comme nous le rappelle la ville de Sion, en 20 ans, la diffusion des matchs en terrasse n'a jamais rencontré de problème particulier.
2: Et Brel Mbolo n'est pas le seul à avoir des problèmes de visa. Un arbitre somalien pressenti pour les matchs de Coupe du Monde a été refoulé samedi alors qu'il arrivait aux États-Unis. La FIFA renonce donc à la lignée. Elle refuse d'intervenir auprès des autorités américaines. Le G7 commence dans une semaine exactement à Évian, de l'autre côté du Léman. Alors le canton de Vaud a présenté hier son dispositif de sécurité. Les contrôles aux frontières avec la France seront renforcés dès mercredi, ce qui peut provoquer des temps d'attente et la présence policière sera accrue. Le conseiller d'État en charge de la sécurité, Vassili Venizelos, se dit confiant.
3: Évidemment, avoir 7 des plus grandes puissances mondiales à 15 km de Lausanne, ça nécessite de la préparation. Cela fait près de 10 mois que nous nous préparons avec l'ensemble des partenaires. Mais aujourd'hui, l'ensemble du dispositif est prêt. Évidemment, il peut y avoir certains ralentissements. On recommande aux gens de privilégier le télétravail. On peut s'attendre à différents événements, mais on est prêt pour y faire face. Mais l'objectif du Conseil d'État est de faire en sorte que la vie quotidienne puisse continuer à se déployer la semaine prochaine.
4: Vous avez dit lors de la conférence de presse qu'on ne pouvait pas comparer ce G7 au G8 de 2003. Pourquoi ?
3: À l'heure actuelle, aucune délégation n'a annoncé sa présence sur le territoire vaudois. Nous n'avons pas de manifestation non plus anti-G7 annoncée sur le territoire vaudois. Donc le contexte est très différent.
2: Vassilis Venizelos avec Carole Panté. Construirons-nous de nouvelles centrales nucléaires en Suisse ? Le Conseil national continue d'en débattre aujourd'hui à Berne. Hier, la droite était pour, la gauche contre. Le Grand Conseil bernois ne se prononcera pas sur la suppression de l'apprentissage précoce du français. Le Grand Conseil devait débattre aujourd'hui d'une motion des Verts libéraux. Elle demande la fin du Frühfranzösisch, le français en 3e et 4e année pour les élèves bernois germanophones. Célia Berthollet, le texte a fait tant de remous qu'il a été retiré.
5: Dans les petites classes germanophones, les résultats scolaires ne sont pas satisfaisants en français. C'est ça qui a inspiré le texte. Michael Ritter, député vert libéral et l'un des motionnaires, jure de sa bonne foi.
6: C'était une motion pédagogique. Le problème est que la minorité francophone a pensé que c'était une attaque contre le bilinguisme. C'était pas le but de cette motion, pas du tout, mais il faut accepter cette réaction.
5: Peu importe les notes, pas touche à l'apprentissage des langues, a estimé la députation francophone. Les 17 élus de Bienne et du Jura bernois se préparaient à monter au front avant d'avoir l'idée de demander le retrait de la motion. Moussia de Vadeville, élue verte et présidente de la députation.
7: Le motionnaire, Michael Ritter, vient d'être élu 2e vice-président du Grand Conseil. Quand même une position assez stratégique et représentative du canton de Berne. Donc, sur conseil d'une des membres de la députation, je suis allée le voir et puis je lui ai dit « Bon, écoute, Michael, est-ce que tu veux vraiment être le 2e vice-président du Grand Conseil qui est à l'origine du sabrage de l'apprentissage du français à l'école ?» Et il était franchement pas tellement à l'aise avec cette image, donc il a accepté.
5: Toutefois, les élus francophones l'admettent, il peut y avoir des améliorations dans l'apprentissage des langues, mais il reste opposé à retarder les cours.
2: Patrick Bruel en garde à vue depuis hier dans le cadre d'une enquête pour violence sexuelle. Le chanteur est auditionné sur des faits qui concernent 13 victimes présumées. Une décision qui intervient alors que 2 nouvelles plaintes pour viol ont été déposées. Pour la journaliste de Mediapart à l'origine de l'affaire Bruel, Marine Turki, la plainte de l'animatrice de télévision Flavie Flamand a été décisive et elle montre que toutes les paroles n'ont pas le même poids.
0: Flavie Flamand, elle avait d'abord témoigné anonymement dans ma deuxième enquête, aux côtés de 14 autres femmes sous le pseudonyme d'Eva. Elle dénonçait des faits extrêmement graves, puisqu'elle dénonçait un viol alors qu'elle était mineure, et elle disait son sentiment d'avoir pu être droguée. Ce sont des accusations très graves, ça n'a intéressé personne. Il n'y a quasiment eu aucune reprise de cet article en France. C'est comme si ça n'existait pas. Et puis, une semaine après, elle dit « Eva, c'était moi ». Flavie Flamand prend la parole, elle annonce qu'elle porte plainte pour viol, elle prend la parole dans Mediapart. Et là, en France, ça s'est emballé. On a eu des émissions avec des éditions spéciales. C'est un tournant. Et donc, ça veut dire qu'aujourd'hui encore, en 2026, il faut encore être puissante, être connue, être une femme blanche pour être entendue, en fait, dans ces affaires. Mais je crois aussi que Flavie Flamand a été entendue parce qu'il y avait les 29 autres femmes. C'est aussi quand même la masse et la quantité d'accusations qui visent Patrick Borel, qui font aussi l'impact et la force de cette affaire, je crois.
2: Marine Turki, hier soir dans Forum. Encore quelques pluies ce matin, ici ou là, puis le temps redeviendra sec. Des éclaircies cet après-midi, 20 degrés au maximum. Demain, soleil en plein nuage et en montagne et pas mal de vent.
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5: Sur la route Moudon-Lausanne, on roule en accordéon entre Montprévert et le chalet d'Agobet en direction de Lausanne. Et plus d'infos sur le site rts.ch/trafic.
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5: On vit le 9 juin 2026, le 161e jour de l'année, plus que 205 avant 2027, et c'est aussi le 21e jour du mois de Prairial dans la tradition républicaine, le jour du barbeau. Ou du bleuet, ça dépend quel vocabulaire vous préférez. Barbeau, on dirait que c'est une plante barbare qui n'a que le sang et l'écume à la bouche, alors que le bleuet se cueille sans problème dans les champs. Alors barbare ou fleur bleue, bah choisissez votre camp.

Valicelle, Juliette Armanet. Alors oui, ok, là tout de suite, en regardant dehors, on dirait pas, mais en fait c'est bientôt le temps des grandes vacances, les doigts de pied en éventail, la pause, le temps des aventures en aventure, où on prend des trains en train, où l'on va de port en port, bref, vous avez capté les vacances et les souvenirs qui vont avec, c'est la thématique de la semaine. 076 401 22 77 pour nous envoyer vos souvenirs de vacances, en camping sous la pluie, dans des hôtels misérables, aux Maldives, les fesses bronzées, bref, racontez-nous vos vacances, vos souvenirs, que ce soit des super moments ou alors parfois des grosses galères, ça arrive aussi quand on part. 076 401 22 77. On fait le lien avec tous les auditeurs et toutes les auditrices cette semaine autour des petites vacances. Et puis à 7h50, bien sûr, on entendra Cassien Bray et son micro-trottoir nous raconter les souvenirs de vacances des auditeurs de la vraie vie. Et puis sinon, dans ce qui nous reste dans cette heure-ci, et par exemple à 7h40, les tartines au goût de culture de Philippe Robin, c'est à 8h20. Et puis bien sûr, on partira du côté de la météo et du ciel, voir à quelle sauce on va être mangé tout prochainement. Et là, Marie Froes. Come oro.

0: Marie Froese, qui va passer du temps en Europe tout prochainement. Elle sera d'ailleurs ce dimanche à Festineuche, au bord du lac de Neuchâtel. Comme nous d'ailleurs. Nous, on fait l'émission en direct de 18h à 19h. Et Marie Froese sera sur la scène Lacustre à partir de 19h15. Voilà. 7h14, on a un peu d'avance sur la vie des autres.
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0: Bientôt l'été! Et voilà que les invitations à déguster des apéros estivaux vont s'amonceler dans nos agendas. Et la question, c'est toujours, ok, j'arrive, mais qu'est-ce que j'amène? Entre un paquet de chips, des tomates cerises ou des cacahuètes au wasabi, les apéros sont souvent les mêmes, toujours, tout le temps. Sauf au Locle, visiblement, où Robert Janton a mis au point une recette de chips à la viande, tout à fait. C'est ce qu'on peut lire dans le Terre et Nature de cette semaine. Tout commence par une dispute de couple. Pour l'apéritif, monsieur préfère le saucisson, madame, les patates croustillantes. Résultat, inventons des chips de viande. Et c'est littéralement une invention, puisque Robert, le trentenaire, n'a trouvé aucun beefsteak croustillant sur le marché. Alors en 2023, il cuisine ce premier projet. Un jambon cru valaisan que Robert découpe selon une certaine épaisseur, puis plusieurs cuissons, jusqu'à trouver le produit parfait, le tout inventé dans une ancienne boulangerie locloise. Un projet étonnant également parce que Robert n'a jamais travaillé dans les métiers de bouche, il est paysan de formation et bricoleur. C'est d'ailleurs grâce à une machine qu'il a complètement inventée que Robert peut fabriquer ses chips crousties, qui n'existent donc nulle part ailleurs que dans la capitale de la Saint-Valentin. Oui, le Locle, c'est bien la capitale mondiale de la Saint-Valentin. Cette machine met aussi une trancheuse, des déshydrateurs, une balance, et voilà, le résultat, c'est de la viande qui craque sous la dent, qui a remporté la médaille d'or du concours suisse des produits du terroir à Courtemelon l'an dernier.
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L'Erita Mitsuko et le Reta de fée. Oh, c'est comme ça. Voilà. Ben, je faisais comme ça. Allez, avant, Paul Simon qui s'offusque pas vraiment. Même s'il s'appelle Paul, on peut quand même l'appeler Al. Et vous, comment est-ce qu'on peut vous appeler quand vous êtes en vacances? Est-ce que déjà, vous gardez votre téléphone? Ou alors, pas du tout. Est-ce que vous passez votre temps en vacances à rattraper tout ce que vous n'avez pas réussi à faire le reste de l'année? Ou alors est-ce que plutôt vous faites le lardon sur une chaise longue et vous attendez que le soleil grille toute votre peau? 076 401 22 77 pour nous raconter vos souvenirs de vacances, les plus charmantes comme les plus étonnantes. Les souvenirs en tout cas marquants. Et puis si vous avez une playlist qui va avec, eh bien on prend aussi 076 401 22 77. Là c'est des vacances un peu remontées dans le temps. Comme si on avait pris la fameuse DeLorean. De retour vers le futur avec Nicolas. C'est de 2026, mais on croirait les années 80.

Si, comme Michel, ça vous gêne de marcher dans la boue, ben vous n'allez pas forcément apprécier cette splendide matinée. Puisque ce sera gris, avec encore quelques pluies le long des Préalpes ce matin. Le temps s'assèche, si ça se dit, parce que le temps peut s'assécher, peut-être. Et on pourra même voir des éclaircies au pied du Jura et au bord du Léman cet après-midi, avec des rayons de soleil plus beaux en Valais centrale et en Haut-Valais. Il fait doux, 20 degrés au plus chaud, avec quelques rafales de jorant au pied du Jura. Et ce matin, on s'est réveillé sous les gouttelettes et avec 14 degrés au compteur à Grimizua. Ça serait chaud vers 15h, 20 degrés.

Une production franco-suisse JKL à l'heure qu'il est, c'est-à-dire 7h34, on devrait se demander si on vient pour les vacances et surtout se souvenir des vacances passées. C'est la thématique de la semaine. Quels sont ces moments que vous avez été, je ne sais pas, où vous allez en vacances et surtout qu'est-ce qui s'est passé? Les souvenirs de vacances les plus marquants, on se les partage au 076 401 22 77. Avec même des crocodiles sur nos blousons. Voilà, 076 401 22 77, c'est la thématique de la semaine. Peut-être d'ailleurs que en vacances, vous êtes le meilleur pour imiter le moonwalk lors des soirées du camping. Peut-être. Si c'est le cas par contre, envoyez-nous une vidéo. Voilà, c'est tout ce qu'on demande. 076 401 22 77 pour nous envoyer vos souvenirs de vacances, que ce soit les paysages paradisiaques ou alors les grosses galères. Parce qu'on sait qu'on en a pas mal, des galères en vacances.

0: Black or White, Michael Jackson, avec ce fameux clip. Vous savez, à la fin, on voyait les visages se transformer de toutes les couleurs. Ils regardaient à gauche, en face, à droite, tout ça. Enfin, c'était magique. Je me suis toujours demandé, mais comment c'est possible qu'une personne puisse avoir autant de visages à la fois? C'était bien sûr la magie de la technologie. Bref, on n'est pas là du tout pour parler de ça, mais plutôt pour écouter Philippe Robin nous raconter des histoires.
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0: Bonjour Philippe.
2: Bonjour Edith.
0: Comment ça va ce matin?
2: Ben comme ça va très très bien.
0: On voilà. Sent l'été hein.
2: Oui, ça sent l'été. Oui,
0: ça
2: oui,
0: sent absolument. L'été gentiment ouais. Et ça donne vachement envie de sauter partout, je trouve. Pain, pain,
2: pain. Redites ça, rechantez ça.
0: Pain, pain, pain, non t'as rien compris. C'est ça.
2: Vous avez guigné sur ma feuille.
0: Oui, complètement.
2: Le coup de folie. Thierry Pastor, on est en décembre 1981, je vais vous raconter l'histoire de cette chanson qui est assez étonnante. Donc en 1981, Thierry Pastor, c'est un jeune auteur, compositeur lyonnais. Et justement, il est un jour chez lui comme ça et il fait exactement ce que vous venez de faire, c'est-à-dire la la la la.
0: Et il fait du yogourt.
2: Ouais, bah, il n'y a pas de parole là-dessus, hein. C'est juste la, la, la, la. Puis il trouve que c'est pas mal comme idée. Alors, il enregistre ce thème musical. Et puis, il a un copain. Il a un copain qui s'appelle Dominique Casnat. Il est sonorisateur, il est régisseur de spectacles. Et il lui dit, si tu connais quelqu'un qui peut faire quelque chose avec ça, qui peut mettre des paroles dessus, moi, j'ai juste la, la, la, c'est tout ce que j'ai.
0: Et il se trouve, un bon début, mais c'est pas tout.
2: Et il se trouve, et ça c'est un coup de bol énorme, que Dominique Casnat est le sonorisateur des tournées de l'humoriste Roland McDan.
0: Alors, je ne voyais pas ça venir du tout, mais très bien.
2: Roland McDan.
0: La moustache.
2: Mais oui.
3: Allô, bonjour, ici l'estomac, j'ai un petit creux.
0: Ok.
2: Vous êtes toujours ça.
3: Quand est-ce qu'on mange ?
2: Roland McDan tombe amoureux de cette mélodie.
0: Uh-huh.
2: Et il dit à Thierry Pastor, mais moi je suis pas chanteur, je suis pas musicien, mon rôle à moi c'est de faire rigoler les gens, mais cette chanson je l'adore, je vais produire ton disque. C'est-à-dire que je vais te financer la possibilité d'enregistrer cette chanson et on va trouver un parolier.
0: Ok.
2: Alors bon, Thierry Pastor a donc est flatté de cette possibilité. Il se dit, bah, j'ai suffisamment d'argent pour faire un 45 tours, super. Et McDan va être tellement enthousiaste qu'il lui dit, mais je te produis tout l'album. On fait un album entier.
0: Ok. Bon, c'était son mécène.
2: Voilà, c'est ça. Okay. C'était son mécène. Donc Thierry Pastor se laisse faire. Il rejoint Roland McDan un jour sur sa tournée. C'était dans le sud de la France, à la Grande Motte. Et puis, la chanson est presque finie. Sauf qu'elle avait pas de titre. Et Roland McDan dit à Thierry Pastor, moi, je trouve que c'est une petite folie ta chanson. Il y a un truc, il y a quelque chose d'un peu fou, un peu sautillant, un peu joyeux, quoi. Et Thierry Pastor, il dit, mais oui, bon, ça, on va l'appeler comme ça, le coup de folie. Donc, ils réécrivent les paroles du refrain pour introduire dans les paroles ce mot, un coup de folie. Et voilà. Et ça va être l'immense succès de Thierry Pastor, 700 000 exemplaires vendus grâce à Roland McDan. C'est étonnant ça,
0: incroyable. J'y croyais pas, vraiment. Thierry Pastor, Roland McDan, on chante. 1, 2, 3, 4.

0: Zouk Machine de Imaldon et non pas Zaldon par Mouk Machine, ça n'a rien à voir. On part vite du côté de la route.
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0: Prudence si vous empruntez l'A12 de Berne à Fribourg, des objets jonchent la chaussée entre Guin et Fribourg, Fribourg Nord. Il est 8h10.
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0: Ah, les vacances, ces moments hors du temps et de la routine qui font qu'on se fait souvent bien plus de souvenirs que le reste du temps. Des histoires marquantes, des fêtes insouciantes, des road trips alambiqués. C'est la thématique de la semaine, les souvenirs de vacances. Et comme chaque matin, Cassien rencontre des auditeurs et des auditrices et leur demande de répondre à la thématique de la semaine. Et ce matin, c'est Elena, qui est hôtesse d'accueil dans un magasin à Orbe, qui répond donc à Cassien Bray.
2: Pour beaucoup, ce sera pas, très parlant, mais je suis fan un peu d'histoire, etc. J'étais partie avec mon meilleur pote à Verdun, en France, et on a pu visiter toutes les tranchées, tout ça. Je pense que c'est un des faits marquants, parce que ce qui est impressionnant, c'est le fait d'arriver et puis de se dire qu'il y a eu des bombardements, la guerre, etc., et que tout était vert. Toute la nature avait repris sens, en fait, dans cette terre. Et il y avait encore les éclats d'obus dans la terre qui se voyaient. Et en fait, c'est une sensation assez bizarre où on entend les oiseaux chanter. Alors qu'il y a des années en arrière, il y avait ces bombardements-là. Je pense que c'est un des faits marquants de mes vacances qui reste dans mes tops. C'est ça, en fait.
3: Pendant cette grande guerre, il y a eu pas mal de chansons pour la guerre qu'on appelait des chansons bellicistes au départ, qu'on parfois tournait un peu aussi antimilitaristes pour certains auteurs, qu'on retournait leur veste. Est-ce qu'il y a une chanson qui est pour vous marquée avec la Première Guerre mondiale ou avec Verdun ou avec ses vacances?
2: J'étais en train de penser à Mylène Farmer, le classique des Enchantés. Les paroles font encore sens aujourd'hui.
3: Parce que vous pensez que les poilus dans les tranchées étaient des Enchantés ou vous, vous étiez des Enchantés parce que vous avez vu?
2: Moi, j'étais pas forcément désenchantée, mais je dirais plus les poilus qui ont été désenchantés. Que ce soit même les poilus français ou même l'Allemagne ou encore la Belgique qui a aussi participé à ça. Enfin, tous les pays qui ont été là, je pense qu'ils ont tous été désenchantés par cette guerre qui pensait que ça durait 2 jours et ça durait des années, quoi.

0: Désenchantée, c'est Mylène Farmer pour illustrer les souvenirs de vacances d'Elena qui aime apprendre quand elle est en vacances visiblement puisqu'elle racontait ses vacances à Verdun et la nature qui reprend ses droits sur le chaos. Et vous, vous êtes plutôt aux vacances éducatives comme Elena ou alors est-ce que vous êtes plutôt vacances éducatives, c'est-à-dire château, plage, débarquement ou alors vous préférez le farniente et les plages sans débarquement mais juste avec du sable chaud? Chacun son truc, hein, finalement. 076 401 22 77, on se raconte nos souvenirs de vacances ce matin et toute cette semaine, puisque c'est la thématique de la semaine. Et c'est assez drôle parce que en ce moment, on reçoit pas mal de messages vocaux de gens qui ont vécu pas mal de galères ou qui racontent les galères d'autres personnes. Et vraiment, on se dit qu'on a de la chance. Bref, on en parle dans quelques minutes. Et en fait, toute cette semaine, 076 401 22 77 pour qu'on se raconte nos vacances. Et puis... Ce dont on se souvient.
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0: little less conversation quand Elvis aimerait un peu moins de blabla et un peu plus d'action. Et maintenant, place aux infos. Il est 8h.
1: Sandra Viscardi.
2: Où trouver l'argent pour financer la 13e rente AVS? Pour la troisième fois, le Conseil national se penche sur la question. Aujourd'hui, la majorité des députés plaide pour une augmentation de la taxe sur la valeur ajoutée, la TVA. Au Conseil des États, pour une augmentation de la TVA et des cotisations sociales. Et dans ce dossier, Elias Baïf, un petit parti tient le rôle de faiseur de roi, le Parti Vert Libéral.
3: UDC, PLR, Verts Libéraux, partenaires majoritaires dans les débats sur le financement de la 13e rente. Ce qui les réunit, le refus pour la payer d'augmenter les cotisations salariales. Une alliance risquée pour le parti vert-bleu devise toutefois des voix du centre et des verts. En cas d'échec du projet de financement, certains écologistes s'imaginent déjà en faire porter la responsabilité à leurs cousins libéraux, façon de leur mettre la pression à l'approche des élections fédérales. Mais les principaux intéressés ont fait leurs calculs. Notre électorat ne nous en tiendra pas rigueur, assure la vice-présidente du PVL Céline Weber, à propos d'un éventuel échec du projet de financement. Alors qu'augmenter les cotisations salariales, là, les conséquences électorales seraient tout autres. Pas une option, tranche alors la conseillère nationale vaudoise. Le parti tiendra donc sa ligne, un choix un peu du cœur, un peu de la raison, dont dépend à présent tout le financement de cette 13e rente.
2: Et le national poursuit aussi son débat sur le nucléaire. Faut-il ou non construire de nouvelles centrales? Une centaine de parlementaires veulent prendre la parole. Le mondial de football débute après-demain. En raison de la réunion du G7, il n'y aura pas de fan zone officielle dans les villes de Genève et Lausanne, mais dans d'autres lieux en Suisse romande, ils vous permettront de suivre les matchs en public. À Verdun, par exemple, la fan zone est à la patinoire. Les organisateurs attendent entre 800 et 1000 personnes les jours de match en fonction de l'affiche. Alexis Rocha, directeur de l'entreprise qui organise cette fan zone.
4: Les heures d'ouverture doivent être un tout petit peu planifiées à l'avance. On sait qu'on ouvrira tous les jours de match de 17h à minuit et on s'adaptera, autorisation communale est faite, pour la Suisse par exemple ou les matchs d'importance, pour pouvoir aller à la fin du match. Et si prolongation ou tir au but, qu'on puisse aller jusqu'au bout. Et pour tous les matchs qui sont effectivement à 4h du matin ou après minuit, nous les diffuserons pas. Parce qu'il n'y a pas la possibilité au vu des autorisations et du timing, en fait, c'est ça.
2: Alexis Rocha avec Pierre Yenny. La France mobilise 14 000 personnes pour assurer la sécurité du sommet du G7 à Évian la semaine prochaine. À Genève, où se tiendra dimanche la manifestation des anti-G7, les menuisiers n'ont plus de stock de bois pour couvrir les devantures de magasins en prévision des casseurs. Vaud a mobilisé des forces pour assurer la sécurité et mieux contrôler la frontière avec la France et le Léman. Suite dans l'affaire de l'incendie de Crans-Montana, le Parlement valaisan a confirmé hier sa volonté de soutenir financièrement les 156 familles de victimes. Un décret prévoit un crédit supplémentaire de 10 millions de francs. Seule une partie du groupe UDC a refusé l'entrée en matière pour cette aide. La députée Nadine Reichen explique ce choix.
5: On crée un précédent, puis c'est aussi une question d'équité et d'égalité vis-à-vis d'autres victimes, de victimes qui ont des accidents individuels. Ou si on prend un exemple récent, l'incendie du bus à Chiètres, où là, la Confédération ne répond pas. Et si sur Sierre, malheureusement, on remonte à plusieurs années, on a aussi eu un accident de bus dans un tunnel sur l'autoroute où il y a eu énormément de jeunes qui sont décédés aussi tragiquement, et là, on n'a rien fait.
6: Vous avez été peu suivi.
5: Bon, c'est toujours des sujets très émotionnels, hein. C'est toujours aussi difficile, je pense, de dire non à un décret comme ça. Mais si on explique les choses de pourquoi on dit non et pourquoi on le fait, je pense que c'est compréhensif.
2: Nadine Reichen avec Claudine Gaillard-Torrent. Le débat de première lecture, c'est jeudi matin. Ne l'appelez plus Siri, mais Siri AI. Oui, hier à son siège de Cupertino, Apple a présenté la nouvelle version de son assistant virtuel lors de sa grande conférence annuelle avec les développeurs. Une mise à jour attendue depuis 2 ans, alors que le géant californien a pris du retard dans la course à l'intelligence artificielle, notamment sur Google avec son AI Gemini. Associé à Apple sur ce projet, Loïc Piala.
7: Vous repérez un beau panorama sur Instagram et vous aimeriez savoir où a été prise la photo. Siri est désormais capable de l'identifier et de vous indiquer l'itinéraire. C'est l'une des nombreuses nouvelles fonctions de l'assistant virtuel d'Apple. Il analyse ce qu'il y a sur votre écran et part chercher des renseignements supplémentaires sur Internet. Appelez ça la on-screen awareness. Siri AI peut également piocher dans vos messages pour retrouver une information même quand ils n'ont pas été sauvegardés. Le digicode oublié d'un ami, par exemple. Cette nouvelle version est aussi plus conversationnelle avec des réponses plus plus élaboré et pour mieux échanger. La marque à la pomme vous laisse le choix de la voix, du ton et du débit. Elle promet une IA adaptée aux besoins quotidiens de l'utilisateur. Le fabricant de l'iPhone avait annoncé une grande mise à jour de Siri en 2024, mais il est resté à la traîne des nouveaux venus OpenAI et Anthropic. Alors Apple a choisi de s'allier avec Google. La décision peut sonner comme un aveu de faiblesse pour un groupe réputé pour son excellence. Mais Gemini, l'IA générative de Google, est de plus en plus populaire et performante. Siri AI sera disponible cette année aux États-Unis. L'Union européenne et la Chine devront patienter. Les régulations sur ces deux marchés demandent des ajustements. Wall Street n'a pas été impressionné par la présentation. L'action Apple était en légère baisse hier soir. Loïc Pialer, TS Los Angeles.
2: Et la situation des océans s'aggrave, s'alarme l'ONU dans un rapport scientifique. L'organisation appelle les États à l'action urgente devant l'accélération du réchauffement, la pollution et la mise en danger de la vie sous-marine. 20 degrés en plaine cet après-midi lorsque les pluies auront cessé et que le soleil ouvrira des éclaircies au pied sud du Jura et autour du Léman, mais aussi en Valais central et en Haut-Valais. Pas mal de vent aujourd'hui, tout comme demain d'ailleurs, sous un ciel ensoleillé en plaine, plus gris en montagne avec quelques averses l'après-midi.
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0: Des bouchons ou des ralentissements sont signalés sur les tronçons suivants. Sur la 1, Genève-Lausanne, entre Nyon et Coppet en direction de Lausanne. Sur la 9, Vevey-Lausanne, entre Chèbres et Belmont en direction de Lausanne. Et sur la bretelle autoroutière de Lausanne Sud, entre Écublens et La Maladière en direction de Vidy. Et sur la route de Moudon, Lausanne, entre Montprévert et le chalet d'Agobet en direction de Lausanne. Plus d'infos sur les perturbations du trafic au sur le site rts.ch/trafic.
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0: Il est 8h06 sur juin. Ah non, pardon, il est 16h sur février. Ah, c'est plutôt 14h27 sur avril. Toujours pas en fait. Il est

Midi sur novembre, Julien Doré et Louane à 8h09. Ah là là, les vacances. Holidays. C'est sûr que quand on quitte le métro boulot dodo, qu'on bouscule toute notre routine, on se retrouve souvent dans des situations cocasses avec des souvenirs qui nous gravent la rétine. Et ce matin, on se raconte nos souvenirs de vacances, c'est la thématique de la semaine. Que ce soit les jolis moments, les demandes en mariage sur la plage, ou alors les coups de soleil qui cloquent, ou alors les situations de camping un peu moins glorieuses que ceux dont on a l'habitude quand on est chez nous, dans notre petit confort. 076 401 22 77, le numéro WhatsApp, ou alors par SMS, auquel on attend vos commentaires, vos anecdotes, vos témoignages. 076 401 22 77, vous nous racontez tout. Et puis on fait la synthèse aux alentours de 9h-20, 9h-15, tout ça. Ça, ce sera après avoir joué. Et jouer pour des entrées, ben justement en vacances, qu'est-ce qu'on fait? On va à la piscine et on a donc deux entrées à vous offrir pour aller à la piscine de la vieille ville de Fribourg. Voilà, deux entrées qu'on vous offrira ce matin à 8h30 en échange d'une bonne réponse au jeu du matin. Et puis bien sûr, entre 8h et 9h, il y a la Culture P de Marie Crevoisier qui ce matin s'intéresse au canard le plus connu de la Terre entière, très certainement. C'était un indice.

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2: Le 9 juin 1934, le canard le plus célèbre au monde apparaît pour la première fois au cinéma.
3: Biopic de Jean-Paul Gaultier, 22e, action.
2: Pas de biopic de Jean-Paul Gaultier ici, mais bien un film d'animation qui s'appelle The Wise Little Hen, la petite poule avisée. Le canard que l'on reconnaît dans cette histoire, c'est Donald Duck. Il a déjà son costume de marin et secteur caractère, il est grincheux et colérique, ce qui est le parfait pendant de Mickey Mouse.
4: Et y a quelqu'un ?
5: Non, y a personne.
4: Ah bon ?
2: Oui, voilà, un duo comme ces deux-là. De Funès et Bourvil, c'est un classique de la comédie, opposé de caractères différents. Les personnages se taquinent, se titillent. Bon, on va laisser ces héros du cinéma français de côté et on applique le résultat de ce duo sur Mickey et Donald. Un trop gentil et un trop colérique.
6: Arrête de le regarder comme ça. Tu vas le mettre en colère.
7: Non, c'est pas vrai, ils sont gentils.
2: Ah ben, Donald, de toute façon, il est en colère. Une attitude de canard entêté qui plaît, puisque Donald Duck devient très vite le héros de sa propre série de dessins animés. Celui qui a l'idée de ce canard et qui le développe, c'est un certain Dick Lundy.
8: Mais qui c'est celui-là ?
2: On ne va pas étirer sa biographie comme du chewing-gum, mais disons que le bon Dick a quelques faits d'armes à son actif. Il est l'un des auteurs des Trois Petits Cochons et puis de Blanche-Neige. On ajoute que cette star de Lundy a également travaillé à la création du personnage de Mickey Mouse et maintenant donc de Donald Ducky. Oui, il est grincheux le Donald. Dick Lundy a travaillé sur le grand héros de Disney, Mickey. Alors quoi de plus normal pour Lundy d'être celui qui crée l'anti-héros de Disney, Donald Duck ? Quand Mickey est bon, espiègle et altruiste, Donald est ronchon, égocentrique et méchant. Mickey gagne à la fin de l'histoire alors que Donald, lui, frôle toujours le ridicule.
9: Vous êtes ridicule, Lucien.
10: Oui, mais je suis libre.
2: Libre d'apparaître dans sa propre série de dessins animés avec foule de personnages secondaires qui vont faire les grands jours de Disney. On pense à la fiancée, Daisy, aux trois neveux, Riri, Fifi, Loulou, et bien sûr au pingre et richissime oncle, Picsou. Donald Duck ne devait être que le faire-valoir de Mickey. Et finalement, il est devenu bien plus que ça. Il est devenu une star, surpassant même dans certains cœurs la souris Mickey. Bravo pour le succès, Donald.
11: Félicitations !
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0: Dansons Céline Dion, un titre sorti il y a quelques mois, écrit à l'époque du confinement avec Jean-Jacques Goldman. Cette semaine, on se parle de nos souvenirs, non pas de Covid, mais bien de vacances. Voilà, hein, de moments où c'était quand même assez joyeux, de moments où vous avez fait ce qui vous fait plaisir, ou alors des galères que vous avez subies. Et on a reçu ce message de Lucille du Bois d'Amont. Comment dire? Bon, je vous laisse écouter, ça vaut son pesant de cacahuètes.
1: Mais nous étions en camping à l'île d'Oléron avec nos deux enfants à l'époque. Et donc nous, bien installés, et puis des voisins arrivent pour s'installer sur la parcelle à côté. Donc voilà, ils arrivent, ils étaient tout joyeux, nanana. Ils commencent à débarrasser la voiture et puis au bout d'un moment... Le monsieur dit, ben, on a oublié la toile de tente. Alors, avec mon mari de l'époque, on s'est regardé parce que sur le coup, on a rigolé. Donc, nous sommes rentrés dans notre toile de tente pour rire. Et puis, du coup, ça nous a pu faire rigoler. Après, on s'est dit, malheur, les pauvres, ils ont tout sauf la toile de tente. Alors, ils ont fait toute l'île d'Oléron. Tous les supermarchés, les magasins pour essayer de trouver une toile de tente, ils en ont pas trouvé. Alors ils ont passé la nuit dans la voiture avec les enfants et puis le lendemain ils sont repartis tout malheureux. Alors voilà, surtout il faut penser à mettre la toile de tente en premier dans le coffre de la voiture. Apparemment le monsieur avait bien arrosé les vacances la veille avec un copain. Et donc, la toile de tente, elle est passée à l'os. Donc, ils ont passé une nuit sur l'île d'Oléron. Et après, eh ben, ils sont repartis, les pauvres.
0: Voilà. Ah, les vacances, les souvenirs, c'est pas que joyeux. N'est-ce pas, comme peut le raconter donc Lucille du Bois d'Amont. Pour nous annoncer d'autres souvenirs de vacances à vous, 076 401 22 77. Pour nous raconter les jolis souvenirs ou les grosses galères. Ça arrive aussi.

0: Tu ne m'as pas laissé le temps. C'était David Hallyday qu'on écoute à 8h26 déjà.
1: Oui.
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0: Et le chlore, le soleil, l'eau et les glaces, quatre éléments élémentaires, oui, de l'été et des vacances. On se projette quand le soleil aura enfin repris ses droits et on s'offre des places pour aller à la piscine de la vieille ville de Fribourg. Oui, des billets pour aller à la piscine de Fribourg. C'est ce qu'on vous offre ce matin dans le jeu. Et le jeu, qu'est-ce que c'est ? Eh bien, comme chaque matin, on ne sait pas et c'est ça qui est rigolo. Ça peut être à la fois retrouver un artiste qui ne chante pas mais qui parle. Ça peut être aussi retrouver un intrus dans une liste de chansons. Ça peut être retrouver les paroles d'une chanson bien connue. Bref, plein de jeux pour remporter donc des entrées pour aller à la piscine de la vieille ville de Fribourg. Et comment faire pour jouer ? Eh bien, en nous appelant maintenant 0840 5 4 3 2 1 0. 0840 5 4 3 2 1 0 pour participer au jeu ce matin. Et donc peut-être remporter deux entrées pour aller à la piscine de la vieille ville de Fribourg. ...0840... 5... 4... 3...

0: Jamiroquai avec Canned Heat, c'est de la chaleur dans une boîte de conserve.
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0: Et ce matin, on joue avec Lucille qui est à l'autre bout du fil. Bonjour Lucille.
3: Bonjour, bonjour.
0: Vous êtes au Bois d'Amont, souvent. Et c'est d'ailleurs la deuxième fois qu'on vous entend en très peu de temps, puisque nous avez raconté juste avant les galères de vacances de vos voisins de camping sur l'île de Léron, dont vous vous êtes un peu moqué, disons-le, Lucille.
3: Ouais, légèrement, mais bon, c'est vrai qu'après, ça nous a fait de la peine quand même.
0: Ouais, c'est sûr que, franchement, dormir... pas sous tente, mais dans une voiture, alors qu'on avait prévu des belles vacances, ça doit un peu faire mal. On va dire ça comme ça, ça fait mal.
3: Oui, voilà, on va dire ça comme ça. Mais c'est vrai que nous, ça nous a fait beaucoup de peine de les voir repartir le lendemain.
0: J'imagine bien. Vous nous avez dit, vous êtes partie sur l'île de Léron faire des vacances, mais c'est où d'habitude que vous allez? Est-ce que vous êtes à chaque fois dans un endroit différent? Est-ce que vous avez vos petites habitudes?
3: Alors avec mon mari là, on a fait un road trip sur Autriche il y a 3 ans. Cette année, nous sommes partis en Martinique.
0: Oh bah c'est vraiment, c'est pas la même ambiance effectivement.
3: Non, on était partis en voyage de noces.
0: Ah d'accord, la Martinique ou l'Autriche en voyage de noces?
3: En Martinique.
0: Ah oui, je me disais aussi, c'est plus des destinations qui vont. Ouais, puis alors, en Martinique, qu'est-ce que vous avez vu de beau?
3: Oh là là, magnifique. Moi, j'ai fait de la plongée sous-marine, j'ai vu une raie passer devant moi. Nous avons été voir les dauphins, nager avec les tortues. Je vous en passe des meilleurs. On a tellement fait que c'est extraordinaire.
0: Un beau voyage de noces, alors.
3: Oui, magnifique, magnifique.
0: Bon, on espère que vos vacances à Fribourg, à la piscine de la vieille ville, seront tout aussi belles que vos vacances en Martinique, puisque c'est pour ça que vous jouez ce matin, pour donc remporter des entrées pour aller à la piscine de la vieille ville de Fribourg. Et ce matin, donc, on ne sait pas à quoi vous allez jouer. Attention, on lance, on tire au sort.
3: Mystère et boule de gomme.
0: Ah, alors ce matin, c'est Fayrouz qui nous crée le jeu « Qui dit quoi ?». Voilà, donc on a un extrait.

0: J'aurais pensé peut-être à Zazie, mais je ne pense pas.
1: Pourquoi vous pensez pas à Zazie?
0: Ben, je ne reconnais pas trop sa voix, mais j'étais partie sur Zazie.
1: D'accord. Eh bien, ce que je peux vous dire, c'est qu'elle a chanté en duo avec Axel Bauer. La personne qu'on entend, juste avant. Qu'elle est autrice, compositrice, interprète. Qu'elle a écrit des chansons pour plein d'artistes, comme par exemple Allumer le feu. Qu'elle a 62 ans. Que son vrai prénom, c'est Isabelle. Est-ce que ça vous dit quelque chose?
0: Axel Bauer, c'est comme un boomerang, excusez-moi parce que je me suis un peu blessée à la lèvre.
1: Non, alors, Axel Bauer, c'est à ma place, c'est pas comme un boomerang. Ça, c'est Étienne Daho comme un boomerang.
0: Ah bah, c'est Zazie.
1: Est-ce que ce serait Zazie? Bah oui, complètement.
2: Oui.
1: Ça c'était cocasse quand même. Vous dites, oh oui, je pense que c'était Zazie, mais en fait, je pense pas. Mais c'était votre instinct était bon, Lucille. Félicitations.
0: Super génial.
1: Vous allez donc pouvoir passer des vacances à Fribourg, en tout cas une journée à la piscine de la vieille ville. Merci beaucoup Lucille d'avoir appelé.
0: Oh, merci à vous, c'est très gentil de votre part.
1: Et belle journée au Bois-d'Amont.
0: C'est un mardi qui commence bien.
1: Eh ben complètement. À bientôt.
0: RTS. À bientôt, merci.

0: Sur la route, Gérald De Palmas, et puis avant c'était Moira, chanteuse suisse qui vit en tout cas en Suisse allemande, mais qui chantait jamais assez. 8h41, on n'a jamais assez de messages pour parler des souvenirs de vacances. 076 401 22 77 pour nous raconter tout ça. Vous avez encore quelques minutes avant qu'on fasse la synthèse. Ce sera après Yoa, moi.
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0: Moi par Yoa qu'on écoute à 8h45. Cette semaine, on s'intéresse à vos souvenirs de vacances, chers et chers auditeurs, auditrices. Et c'est plutôt des messages de galère qui nous sont parvenus et qu'on va vous délivrer ce matin. Le message d'Aline qui nous dit qu'un des souvenirs qui lui vient en tête, c'est lors d'un voyage avec son mari en Namibie. Ils avaient pris une voiture pour aller rouler dans le désert. C'est lors d'un voyage avec son mari. Cette voiture s'est embourbée dans le sable. Ils ont eu de la chance, après plusieurs heures, de rencontrer deux Néo-Zélandais qui sont venus pour les aider, puisqu'ils avaient un peu peur de rester un peu plantés là dans le désert. Des souvenirs stressants, mais qui sont drôles à raconter. Au final, ils ont eu de la chance, même si c'était la zone des éléphants en Namibie, ils n'en ont pas vu, et c'est peut-être mieux, histoire que leur voiture soit pas complètement écrasée. Autre galère, celle de Lucien, qui nous écrit qu'avec celle qui, par la suite, est devenue sa femme, ils sont partis au Vietnam pendant un mois. Le premier soir, un peu jetlagué, ils s'en vont sur le marché d'Hanoï, quand une dame toute gentille lui met un chapeau vietnamien sur la tête et lui dit de prendre des photos. Tout innocent, Lucien dit oui, sauf qu'en fait, les photos étaient payantes. Alors Lucien donne un billet de 50 000 dong à la dame, pensant qu'elle allait lui rendre la monnaie, chose qu'elle n'a pas du tout fait. En contrepartie, elle a donc donné un ananas. C'est quand même l'équivalent de 45 francs à peu près, 50 000 dong. Donc voilà, peut-être les ananas les plus chers de la terre que Lucien a acheté lors de ses vacances au Vietnam. Et puis on a reçu aussi ce message de Christian qui vaut son pesant de cacahuètes.
1: Bonjour Edith, c'est Christian. Je voulais vous parler de vacances en famille à la Guadeloupe. C'était en 1994, je crois. Le dernier jour, on prend un repas à l'hôtel. On prend tous du poisson, moi un poisson perroquet, mes enfants des filets de mérou. Et oh, surprise, le retour en avion un peu pénible. Mon épouse et mes enfants, des douleurs au ventre, douleurs dans les jambes. Retour en Suisse, consultation du pédiatre pour mes enfants, du médecin pour mon épouse. Personne ne trouve rien jusqu'à ce que le pédiatre interroge un spécialiste des maladies tropicales qui lui annonce la maladie, la ciguatera. Les poissons carnivores, dont le mérou, mangent des petits poissons qui, eux, consomment des algues toxiques sur les récifs coralliens, qui sont après retransmises dans la chaîne alimentaire, d'où ces résultats. Voilà, un retour un peu pénible, mais tout s'est bien terminé. Bonne journée à tous.
0: Merci Christian. Ça donne pas envie de manger du poisson tout ça. Et c'est Edith pour terminer qui demande une chanson de Pop the Fish pour les vacances. Ça s'appelle À la piscine, ou plutôt L et M à la piscine, puisque ça lui rappelle ses vacances à elle. Ben voilà. Martin.

Stop the Fish, L et M à la piscine, un titre qui rappelle les vacances d'Edith. Quel joli prénom. Cette semaine, on se raconte nos souvenirs de vacances au 076 401 22 77. Que ce soit des galères ou alors des moments très beaux. On nous a parlé aussi de demandes en mariage dans les eaux cristal des Maldives. Ah, il n'y a pas que des galères avec des tentes qui sont pas complètes ou alors des maladies tropicales. 076 401 22 77.

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0: Morellenbaum.
1: Son nom l'indique pas forcément, mais elle vient du Brésil. Et Louis Matute, qui lui vient de Genève. Et c'était beau. C'était apaisant. C'était un peu comme les vacances finalement. Juste avant de s'intéresser à l'état du monde, puisqu'il est l'heure, il est 9h.
2: Benoît Cornu.
3: Un dispositif exceptionnel pour une sécurité maximale. À une semaine de la réunion du G7, la préfecture de Haute-Savoie a dévoilé hier un plan sécuritaire hors norme. Évian et sa région seront transformées en une véritable forteresse avec plus de 15 000 personnes au total mobilisées pour assurer la sécurité du sommet, Miguel Hernandez.
4: Côté français, sur ces 15 000 personnes, 13 000 policiers et gendarmes vont cadenasser non seulement Évian, mais un vaste périmètre sur deux départements. Au programme, une surveillance terrestre, lacustre et aérienne massive en coopération étroite avec la Suisse. La frontière avec la Suisse, justement, sera impactée et tous les départements frontaliers sont concernés. Les frontières bénéficient d'un renforcement sécuritaire sans précédent, à tel point qu'une nouvelle force frontière d'intervention rapide de plus de 200 agents sera déployée pour la première fois. Les effectifs aux douanes vont même être multipliés par plus de 10. Un plan sécuritaire qui va au-delà de la Haute-Savoie, comme l'explique Béatrice Brun, directrice zonale de la police nationale.
5: Ce dispositif va concerner également la zone Est. Et il va jusqu'à la zone sud. Il s'agit de protéger tout le linéaire frontalier franco-suisse et d'étendre cette protection jusqu'au linéaire frontalier italien. Plus de 800 agents de la police nationale, de la gendarmerie nationale, des douanes sont impliqués dans ce dispositif.
4: Un plan qui se fait en coordination totale avec la Suisse, un point martelé par les autorités françaises. Face à ce dispositif impressionnant, la préfète Emmanuelle Dubé a refusé de chiffrer le coût du dispositif de sécurité déployé autour du G7. Également interrogée sur une éventuelle prise en charge par la France de dommages qui seraient causés en Suisse en marge du sommet, la préfète a rappelé qu'aucune compensation n'était prévue dans ce cadre.
3: Annonce d'Israël ce matin à l'attention de la population du sud Liban. L'État hébreu appelle à l'évacuation de tous les habitants de Tyr et ses environs en prévision, je cite, de frappes contre le mouvement Hezbollah soutenu par l'Iran. Israël et l'Iran qui avaient suspendu leurs attaques mutuelles hier, possiblement à la suite d'une demande de Donald Trump. Et Téhéran avait toutefois prévenu qu'il répondrait à nouveau à toute offensive supplémentaire d'Israël au Liban que l'armée israélienne a envahi début mars et dont elle occupe le sud. En Suisse, le Conseil national veut assouplir les règles en matière de publicité. Il a donné ce matin, suite à une initiative parlementaire de l'élu UDC Thomas Matter, les radios et télévisions privées au bénéfice d'une concession devraient pouvoir faire de la publicité à caractère politique. L'idée, mettre les diffuseurs privés titulaires d'une concession sur un pied d'égalité avec ceux opérant en ligne ainsi que la presse écrite. Le Conseil national qui veut garantir la production de la betterave sucrière en Suisse, un légume toujours davantage menacé par les maladies et les nuisibles. Il a voté hier une motion pour demander au Conseil fédéral d'investir dans la recherche. L'objectif, développer notamment des solutions innovantes, tant sur le plan écologique qu'économique, pour ce produit agricole. Basile Cornamusa est producteur de betteraves à trait dans la Boire vaudoise et également collaborateur au Centre betteravier suisse. Il salue la décision.
6: Si on veut donner un petit peu d'espoir à toute la branche sucrière, que ce soit aux producteurs, mais aussi après, aux transformateurs, il faut qu'on trouve aussi des solutions qui soient tournées vers l'avenir pour assurer la stabilité et puis l'existence même de cette filière du sucre en Suisse. Ce qu'il faut bien comprendre, c'est que la branche sucrière, elle milite pas pour augmenter la consommation de sucre par habitant, mais par contre, étant donné qu'on a une production indigène, c'est clair que le but de toute la branche, c'est que un maximum du sucre qui soit consommé dans le pays proviennent de nos propres betteraves, puisqu'on sait comment ces betteraves et comment ce sucre aura été produit.
3: Des propos recueillis par Juliette Orjonikidze. Et le Conseil des États doit encore se prononcer. Culture agricole toujours. On parle maintenant du canton de Fribourg qui aimerait garantir l'avenir de celles de ces cultures gourmandes en eau. Il a présenté hier une stratégie d'irrigation pour affronter des épisodes de sécheresse qui sont toujours plus longs. Objectif, aider l'agriculture à développer des systèmes, mais de manière ciblée. Pascal Ribordi est la responsable de l'amélioration des structures à l'Institut agricole de Grangeneuve, à l'origine de cette stratégie cantonale.
0: Jusqu'à maintenant, ces projets, ils étaient soutenus au cas par cas. Maintenant, avec les changements climatiques, la pression sur les ressources, il est devenu nécessaire d'avoir une vision claire où c'est qu'on veut soutenir le développement d'irrigation dans le canton. C'est pas l'idée de tout irriguer et de soutenir partout des grands réseaux d'irrigation. L'idée, c'est de se limiter à prendre l'eau dans les grands réservoirs dans le canton de Fribourg. Il s'agit principalement des trois lacs, donc le lac de Morat, Neuchâtel et Chiffnan, et puis des grands cours d'eau comme l'Ar ou la Sarine.
3: Des propos recueillis par Mehdi Piquant. Les économistes de la banque Raiffeisen ont revu à la baisse leurs attentes en matière de croissance économique de la Suisse. Les experts de la coopérative bancaire tablent désormais sur un PIB, un produit intérieur brut, en hausse de 0,8% en 2026 et 1,3% en 2027. C'est respectivement 0,1 point de pourcentage de moins que dans leurs précédentes prévisions. La Suisse devrait mieux s'en sortir que la zone euro et le Japon, mais nettement derrière les États-Unis et la Chine. Météo, les nuages persistent ce matin avec quelques dernières averses, surtout le long des préalpes et dans les Alpes. Mais l'après-midi, on verra un temps sec et surtout le développement d'éclaircies. Température minimum en plaine 15 degrés, maximum 20. Demain, temps assez ensoleillé en plaine, plus nuageux en montagne, quelques averses possibles, surtout à partir de l'après-midi.
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8: Au sud de la ville de Sion, la route d'Airain est toujours fermée à tout trafic. Un accident s'est produit à cet endroit. Pour le reste, les automobilistes perdent de 15 à 20 minutes sur les tronçons suivants. Sur l'autoroute Lausanne-Genève entre Nyon et Coppet en direction de Genève et sur la bretelle autoroutière de Lausanne Sud entre Écublanc et La Maladière en direction de Vidy.
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8: Il y a des ronflements qui décornent les bœufs. D'autres qui ne pissent pas dans des violons. Et ceux qu'on n'aimerait vraiment pas inviter à dîner. Et puis il y a les berceuses qui finalement ne laissent jamais vraiment indifférents.

The Cure avec le labaille, The Cure qu'on pourra voir pour la cinquième fois à Paléo, alors pas d'affilée, hein, ils ont fait quand même leur petite vie, ils seront donc le mercredi 22 juillet sur la plaine de Laas. C'est parti pour le Disco Ball, on ouvre la boule disco d'Option Musique, celle qu'on a installée à côté des haut-parleurs, et on met dedans toutes vos propositions musicales, on les écrit sur des petits papiers, et ensuite on les tire au sort à 9h50. Donc maintenant, voilà ce qu'on vous demande, quelle est la chanson qui manque là tout de suite à votre bonheur, celle que vous attendez à chaque fois que vous allumez la radio qu'elle passe, et cette chanson qui ne vient que trop rarement. Hein, 076 401 22 77 pour nous envoyer vos titres coup de cœur et on en jouera un, une fois qu'on l'aura tiré au sort, à 10h-10. Sinon, à 9h30, on s'intéresse aux Tony Awards qui ont eu lieu la nuit de dimanche à lundi. Des Tony Awards assez engagés politiquement, on en parlera à 9h30. Et puis dans quelques minutes, c'est Marie Crevoisier qui accueille Mary J, la Suissesse qui monte avec son bureau des titres où elle nous parle des chansons qui l'inspirent. Et là tout de suite, une certaine Marguerite et un cœur brisé.

0: L'accident de voiture de Marguerite, c'était le crash test. Il est 9h15 et sur ces petits bruits d'oiseaux, on ouvre le bureau des titres.
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2: Chaque matin à 9h15, on vous propose un coup d'œil dans la playlist de nos artistes suisses. Et cette semaine, c'est Mary J qui est avec nous. Bonjour à vous.
3: Bonjour.
2: Vous avez la voix feutrée, les textes sincères. Ça fonctionne du tonnerre pour vous en ce moment, avec des dates de concert un peu partout cet été. On vous annonce le 25 juin à Rock am Wind à la Vallée de Joux, le 18 juillet au Gurten, le 23 juillet au Paléo Festival, le 29 juillet à l'Estival, Estavayer-le-Lac. Et là, on doit reprendre notre respiration, parce que ça fait beaucoup de dates quand même sans respirer. Vous tournez un peu partout cet été et pourtant, vous choisissez comme morceau inspiration Angèle, avec la loi de Murphy. La loi de Murphy, on le rappelle, si quelque chose peut mal tourner, ça va mal tourner. Vous avez un petit côté pessimiste ?
3: Non, j'avoue que je ne l'ai pas mis tant pour le texte que pour le personnage d'Angèle, et parce que c'est pour moi, c'était mon grand éveil de mes 18 ans envers la musique pop en français, et que je trouve qu'Angèle, elle a amené un espèce de vent de fraîcheur et une nouvelle ère un peu de la pop en français. Et c'est une artiste qui m'a tellement inspirée que quand on me demande de choisir qu'une ou deux musiques, je peux pas m'empêcher de penser en premier à Angèle, parce que ça a été un peu ma marraine de la pop en français, quoi.
2: Mais c'est vrai que la musique en français, ça revient en force en ce moment,
3: ouais,
2: surtout chez les artistes féminines. Vous le dites, Angèle, un peu figure de proue. Et vous entrez dans cette vibe, dans cette énergie. Qu'est-ce qui vous parle dans le fait de vous exprimer en français ?
3: Bah, je trouve que c'est une langue qui, à la base, est un peu brute et un peu moche. Moi, j'ai fait l'Uni en lettres et on nous apprenait à un cours un peu d'histoire du français que ça avait longtemps été considéré historiquement comme une des langues les plus moches. Et en fait, je trouve qu'elle a effectivement ce côté un peu... Enfin, il y a des T, il y a des P, il y a des R, il y a un truc un peu qui claque et tout, qui fait que c'est tellement une langue brutale qu'on ne peut pas s'empêcher d'écouter le texte quand on écoute des chansons en français. Là où l'anglais, l'italien, c'est des langues un peu plus mélodiques, on pourrait plus se faire prendre par la musicalité du texte. Bah, le français, il y a vraiment ce truc où, en fait, si je dis un truc mal dit, ça va grincer. Et puis si je dis un truc un peu triste ou vulnérable et tout, ça vient vraiment directement taper, parce qu'on peut pas s'empêcher de l'entendre vu que c'est une langue un peu moche. Et du coup, je trouvais qu'il y avait ce truc où quand j'écris en français, je me sens vraiment à poil et je me sens vraiment obligée d'être méga sincère, au détriment parfois d'une beauté parfaite et tout. Et je trouvais ça trop fun d'écrire en français, quoi.
2: Et dans l'écriture, justement, vous dites que vous avez fait les lettres. Il y a un attrait particulier pour l'écriture chez vous ?
3: Ouais, bah vraiment, le fait de raconter des histoires, c'est vraiment le centre de tout ce que j'aime faire. En fait, des fois, je dis que je suis pas musicienne et que je suis un peu plus, je me considère un peu plus comme une conteuse d'histoires. Et c'est vraiment le cas. J'ai l'impression d'écrire des chansons et d'utiliser la musique juste comme alibi pour pouvoir raconter des histoires aux gens quand je suis sur scène, en gros.
2: Écrire pour les autres, ça pourrait être une possibilité ?
3: Ouais, c'est un peu un rêve.
2: Écrire pour Angèle ?
3: Imagine. Non, mais ça, ça relève du domaine du fictif, je pense. Mais en tout cas, j'adorerais, ouais, écrire pour des artistes pop un jour.
2: Pas encore d'écriture pour Angèle, pour Mary J, mais en revanche, un choix. La loi de Murphy, c'est Angèle qui chante et c'est le choix de Mary J dans sa playlist cette semaine dans le bureau des titres.

Christophe Maé lié à la vie, à la mort, à la musique et à l'amour. Et vous, avec quelle chanson entretenez-vous une relation particulière? Tellement particulière que vous ne vous rendez pas compte de pourquoi vous ne l'avez pas encore entendue pendant cette heure sur RTS Option Musique. Voilà, c'est la grande question que vous vous posez. Et donc ce matin, on vous demande de nous envoyer vos propositions de chansons. Quel est le titre que vous avez là au fond du cœur et vous vous dites que c'est ce qui vous manque pour être bien ce matin? Voilà, pas pour être bien, mais pour être mieux encore. La chose que vous adoreriez partager avec tous les auditeurs et toutes les auditrices, 076 401 22 77, vous nous envoyez votre proposition de chanson. On la note sur un petit papier. Bon, pour de vrai, en fait, on l'écrit avec un clavier. Et ensuite, on tire au sort à 10h10 la chanson. Ça, ce sera dans environ 25 minutes. 076 401 22 77. Et si, par exemple, vous souhaitiez très très fort qu'on écoute la CNA, eh bien, vos désirs sont réalité.

0: Dancing with Myself, c'était le punk Billy Idol, et puis avant la vaudoise Lacna qui a migré à Paris pour des histoires de carrière, et font souvent ça les artistes suisses. C'était Fuck Mon Ex, son tout dernier titre en date. Il est 9h30.
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0: Ce week-end, c'était les Tony Awards, la cérémonie de remise de prix des meilleurs spectacles et comédies musicales. C'était la 79e du nom et elle a marqué le retour de Pink. La chanteuse américaine dans Dame de cérémonie, ce qui est assez étonnant vu que la chanteuse n'a jamais été à Broadway et elle a prouvé qu'elle y avait quand même sa place avec un bon sens de l'autodérision et surtout une performance de chanteuse de très haut niveau. Une cérémonie à regarder avec attention, ces Tony Awards, puisque comme les autres cérémonies en général, les récompenses en disent long sur la politique établie dans le pays. Et dimanche, c'est principalement des œuvres engagées et qui auraient franchement déplu au président américain qui ont reçu les statuettes en argent. Notamment Beth Wall, qui a remporté le Tony Award de la meilleure pièce de théâtre pour le spectacle Liberation, un show qui revient sur la deuxième vague féministe dans les années 70 et qui raconte en même temps la militance pour les droits LGBT aux États-Unis. Liberation a déjà reçu un prix Pulitzer début mai et Beth Wall est seulement la quatrième femme à remporter le Tony Award de la meilleure pièce sur les 79 dernières cérémonies. Autre pièce à remporter 4 statuettes, c'est Ragtime qui dépeint le racisme et les bouleversements économiques et sociaux du début du XXe siècle, ainsi que la pièce Cats the Jellicle Ball qui reprend la comédie musicale de base d'Andrew Lloyd Webber créée en 78. Mais à la place de la comédie qui se joue donc avec des chats d'égout, vous avez certainement déjà vu ces costumes un peu grandiloquents avec des moustaches et tout ça, eh bien c'est plutôt dans les décors des boîtes de nuit queer que se met en place la réécriture du show, donc Cats the Jellicle Ball, une réécriture qui fonctionne super bien étant donné que l'époque dans laquelle s'inscrit Cats coïncide avec le développement des boîtes de nuit disco où les personnes de couleur non seulement faisaient la fête mais faisaient également vivre les quartiers entiers. Et puis si vous n'avez jamais entendu Cats, au fond que vous croyez, vous avez certainement déjà entendu ça.

0: En somme, ces Tony Awards, c'est une manière de montrer que l'art reste une manière forte de défendre ses positions, jusque dans la radicalité, et ce d'autant plus quand les droits des minorités sont en danger.
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Dépassé par Nuit Incolore, le chanteur de Fuit Nuit Incolore qui sort de nouveaux titres en ce moment avec un univers de plus en plus affirmé. Et puis avant, on était avec Yves Simon et son Diabolomante qui nous donne droit envie d'aller sur une terrasse et puis de siroter des super cocktails. Disons-le, Diabolomante. Sly and the Family Stone. Oh wow.

Julien Clerc et sa souffrance émotionnelle. Si j'étais elle, et moi si j'étais vous, je perdrais pas une seule seconde et j'enverrais ma proposition de chanson à Option Musique, puisque le Disco Ball n'attend pas, il arrive dans 3 minutes, donc encore une chanson, et on lance le tirage au sort. Si vous avez un titre qui est au fond de votre cœur et que vous adoreriez le partager avec tous les autres auditeurs et toutes les autres auditrices de cette antenne, écrivez-le nous, on le met sur un petit ticket et on le tire au sort dans 3 minutes, 076 422 77.

0: Fermer la porte, c'était tout Athéna la Lucernoise et ce talent inimitable. On a l'impression à chaque fois qu'il y a tout un orchestre entier dans sa tête et elle le délivre sur scène. Et qu'est-ce que c'est beau, tout Athéna, Shut the Door à 10h10.
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0: Et ce matin, le message qui remporte le tirage au sort n'est autre que celui de... Eh bien, c'est celui de Claire. Voilà Claire qui nous écrit pour le plaisir qu'elle aurait à entendre à l'origine de Benjamin Biolay. Alors, le voici, ce Benjamin, et la voici, cette origine.

À l'origine, c'est Benjamin Biolay, c'est aussi le titre de l'album qu'il a sorti en 2005, une chanson qu'a demandé ce matin Claire, qui nous a écrit pour le Disco Ball. On retrouve le Disco Ball demain, même heure, donc entre 9h et 10h, même endroit, RTS Option Musique.

0: Niels Barclay, pour terminer avec un grain de folie, c'est encore un matin. Et puis après, ce sera l'échappée menée par Pascal Chouvet. Les infos, il est 10h.
1: Sandra Viscardi.
2: Encore un ordre d'évacuation de Tyr, la grande ville du sud Liban, donné par Israël ce matin. De nouvelles frappes contre des objectifs du Hezbollah sont imminentes. L'ordre d'évacuation court pour la ville et ses environs. Donald Trump annonce une nouvelle fois l'imminence d'un accord de paix avec l'Iran. Nous sommes dans les derniers efforts de ce qui va être un très très bon accord, a affirmé le président américain, évoquant un délai de 2 à 3 jours pour que cet accord soit conclu. En France, la mère d'une mineure abusée par l'homme suspecté d'avoir tué la jeune Yana va porter plainte contre l'État parce que sa propre plainte est restée en attente. Son avocat va lancer 2 procédures, une plainte contre l'État en responsabilité devant le tribunal judiciaire pour faute lourde et une procédure au pénal. Le parquet de Nanterre prolonge de 24 heures la garde à vue de Patrick Bruel. Elle prendra donc fin demain matin. Le chanteur est auditionné pour 13 plaintes pour viol, tentative de viol, agression sexuelle ou harcèlement. À coups de gaz lacrymogène, la police kenyan a dispersé ce matin une manifestation de citoyens à Nanyuki. C'est une ville du centre du pays où des Américains susceptibles d'avoir été contaminés par le virus Ebola seront placés en quarantaine sur une base aérienne. Les habitants craignent la contagion de cette fièvre hémorragique qui n'est pas présente au Kenya. Les forces de l'ordre ont procédé à des arrestations. Les radios et télévisions privées au bénéfice d'une concession en Suisse devraient pouvoir faire de la publicité à caractère politique. Le Conseil national a donné suite à une initiative parlementaire de l'UDC zurichois Thomas Matter. Et pour les députés, la Suisse doit prolonger le délai de cryoconservation des ovocytes au-delà de 10 ans. Ils ont accepté une proposition visant à disposer d'une solution transitoire jusqu'à l'aboutissement de la révision en cours de la loi sur la procréation médicalement assistée. La récolte électronique de signatures pourra être testée. Les deux chambres se sont mises d'accord sur les modalités de ces essais. Elles divergent par contre encore sur les règles pour les initiatives et les référendums. Les économistes de la banque Raiffeisen ont revu à la baisse leurs attentes en matière de croissance économique de la Suisse pour cette année et la suivante, tout en relevant leurs prévisions d'inflation, notamment à cause de la guerre au Moyen-Orient qui se prolonge. Ce sera donc 0,1 point de pourcentage de moins pour le PIB, à 0,8% cette année et 1,3% l'an prochain. Pour l'inflation, ce sera 0,7% en 2026 et 0,9% en 2027. Sika annonce renforcer ses capacités de production en Europe avec l'ouverture d'une nouvelle usine dédiée aux adjuvants pour béton à Ham en Belgique. Une usine et un centre technique du chimiste Zougua de la construction pour développer des innovations et raccourcir les délais de réponse et de livraison aux clients. Les 100 plus grandes entreprises européennes versent plus des 2/3 de leurs bénéfices à leurs actionnaires en moyenne. Elles alimentent les inégalités et captent l'argent qui pourrait aller à des investissements. C'est ce que dénonce ce matin Oxfam. Et l'ONG a appelé à plafonner la rémunération des patrons à 20 fois maximum le salaire médian des salariés et de limiter les dividendes versés aux actionnaires. Encore quelques pluies ce matin ici ou là, puis le temps redeviendra sec. Des éclaircies cet après-midi, 20 degrés au maximum. Demain, soleil en pleine, nuages en montagne et pas mal de vent.
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4: Tout à l'heure, vers 10h30, nous continuerons à explorer Legends, le dernier album de Camille Berthollet, qui est notre disque de la semaine, un album à découvrir et à gagner, bien sûr. Pour le reste, ses chansons. Excellente matinée avec RTS Option Musique.

0: La chanteuse franco-brésilienne Luisa, portée par le succès retentissant de la chanson Soleil Bleu, a publié son premier album qui compte 14 titres, dont Manier des Carnavals, sorti en février dernier, et Jetlag, le nouveau single qu'on vient d'entendre en nouveauté sur RTS Option Musique. Juste avant, le Belge Philippe Lafontaine et son fameux Cœur de Loup.
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0: Prudence sur l'axe Martigny-Vevey. On signale la présence d'objets sur la chaussée entre Aigle et Villeneuve en direction de Vevey.

n'y a pas que les Rolling Stones dans la vie de Mick Jagger. Il lui arrive parfois d'enregistrer des albums solo. C'était le cas en 1993 avec l'album Don't Tear Me Up, sur lequel figure Sweet Thing, chanson qu'on a entendue tout à l'heure. Et puis à l'instant, nous avons miaulé avec Powow pour Le Chat. Un an après avoir représenté la Suisse à l'Eurovision, après avoir enregistré un duo avec Stephen Eicher et assuré sa première partie à l'Olympia de Paris, Zoé Mé revient avec un nouveau titre qui s'arrête sur le moment où on décide de ne plus entrer dans le moule. Ça s'appelle « Jamais été cool », Zoé Mé est en nouveauté sur RTS Option Musique.

Jamais été cool, c'était Zoé May en nouveauté tout à l'heure sur RTS Option Musique et puis à l'instant Kali avec ses Quand le bonheur. Eh bien le bonheur c'est tout de suite avec Pierre Debé qui a réenregistré sa chanson Amnésie qui figure sur son dernier album. Elle l'a enregistrée avec November Ultra et c'est en découverte sur RTS Option Musique.

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1: Amnésie, PR2B et November Ultra en duo et en découverte sur RTS Option Musique.
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1: Entre ballades irlandaises et bandes originales de films cultes comme Le Dernier des Mohicans, Titanic ou La Leçon de Piano, en passant par Sting, les Cranberries, U2, Enya ou encore Secret Garden, Camille Berthollet nous livre 16 titres inédits dans Legends, son nouvel album solo. Accompagné du talentueux arrangeur Joan Dalgard et de nombreux musiciens invités, elle y célèbre l'univers celtique entre émotion et virtuosité. Enregistré dans un ancien monastère en Bretagne, l'album propose des dialogues intimes entre Camille, son violoncelle et son violon. Voici un extrait de cet album, Only Time, une chanson qui figurait sur A Day Without Rain, l'album d'Enya sorti en 2000. Voici donc la version de Camille Berthollet. Pendant qu'on l'écoute, vous appelez le 0840 543 210 pour tenter de gagner l'un des deux exemplaires de Legends mis en jeu ce matin.

Only Time, extrait de Legends, le dernier album de Camille Berthollet, qui est notre disque de la semaine. N'appelez plus, ce sont Christine à Neuchâtel et Dominique à Satigny dans le canton de Genève qui ont gagné les deux exemplaires du jour. Un nouvel extrait de cet album à découvrir demain à 10h30 comme d'habitude. Et puis il y aura de nouveau deux exemplaires à gagner demain, donc tout n'est pas perdu.

On est comme Adé, qu'on a entendu tout à l'heure, on aimerait tout savoir. Et puis à l'instant, Shadé, beau souvenir des années 80, Smooth Operator, avec des saxos comme on savait les faire dans les années 80. Alors que l'aventure du duo Marzella s'achève après 16 belles années, Marzia ouvre un nouveau chapitre en solo sous le nom de Marzia. Elle explore une indie pop teintée de sonorités 80 justement, d'élan rock et de phrasés parfois proches du slam. Sa voix mêle théâtralité, lyrisme, fragilité sur des textes en français, démonstration avec la chanson titrée Mazo, Marzia étant nouveauté sur RTS Option Musique.

Mazo et Marzia en nouveauté tout à l'heure sur RTS Option Musique. Et puis à l'instant, la fort belle chanson de Françoise Hardy, Mon ami la rose, chanson très belle mais un peu triste. Allez, on se remonte le moral.

Le lac de Vendredi sur mer et tout à l'heure les Norvégiens de A-ha avec Take On Me, titre de 1984. Il y avait une rude concurrence dans les charts de 1984. A-ha se battait pour les premières places, notamment avec un certain Nick Kershaw et sa chanson The Riddle que voici.

0: Le California Dreaming des Mamas and the Papas pour arriver jusqu'aux informations.
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3: Sous la coupole fédérale, les deux chambres n'ont toujours pas trouvé d'accord sur le financement de la 13e rente AVS. Le Conseil national a maintenu ce matin sa proposition sur une hausse de la TVA uniquement. Et comme les États veulent aussi ajouter la hausse des cotisations, le dossier passe en conciliation. Quelques 4,6 milliards de francs passeront des cantons riches aux cantons pauvres dans le cadre de la péréquation financière en 2027. C'est 300 millions de plus que cette année. Berne reste le grand gagnant. Il recevra 1,710 milliards de francs devant le Valais, 897 millions et Argovie, 709 millions. Les plus gros contributeurs sont Zoug et Genève. Les magasins ne pourront pas ouvrir plus souvent le dimanche. Le Conseil des États rejette par 22 voix contre 21 avec la voix prépondérante du président. Un projet demandant une ouverture 12 dimanches par année contre 4 actuellement. En Valais, le Grand Conseil valide l'octroi de crédits supplémentaires pour les travaux de reconstruction de la route cantonale menant à Blatten. Le Parlement en a fait de même avec des mesures urgentes de remise en état. Ça représente plus de 13 millions de dépenses. Plus actif que jamais, l'aide aux victimes l'an dernier, 7% de consultations de plus et 10% d'indemnités et de réparations morales versées en plus. Ça représente plus de 7 millions de francs selon l'Office fédéral de la statistique. 72% des personnes qui consultent sont des femmes ou des proches. 17% sont mineurs et les motifs de consultation les plus fréquents sont les lésions corporelles ou les voies de fait. Encore un bancomate qui saute, ça s'est passé cette nuit à Auberville dans le demi-canton de Bellecampagne. L'explosion a provoqué un incendie dans le hall de la banque mais n'a blessé personne. Les pompiers en sont rapidement venus à bout. On ignore encore si les voleurs ont emporté de l'argent. Des experts en tout cas examinent la stabilité du bâtiment dans lequel se trouve la banque attaquée ainsi que celle des immeubles et maisons avoisinantes. C'était la 8e attaque du genre depuis le début de l'année. Un duel sur 200 mètres programmé au Metling d'Atletissima qui se déroulera le 21 août prochain à Lausanne. Pour sa première venue en Suisse, le prodige australien Gutgut se mesurera au champion olympique, le botswanais Letsile Thebogo. Fin avril, les organisateurs avaient déjà annoncé la présence du carré d'as de l'athlétisme suisse avec Audrey Véro qui vient tout juste d'être la troisième femme la plus rapide de l'histoire sur 800 mètres, Simon et Amer, Ditaji Kambuji et Angelika Moser. Être très voyant lorsqu'on chasse, ce n'est pas forcément un désavantage. Au contraire, on peut parfois profiter de la sidération de la proie pour s'en emparer. Des chercheurs de l'Université de Lausanne et de la station ornithologique suisse de Sempach se sont rendus compte que la chouette effraie blanche obtient une chasse miraculeuse lorsque c'est pleine lune, alors que les rapaces aux plumes plus ternes ont plus de peine à manger à leur faim. Les chercheurs estiment que la lumière de la lune se reflète sur la chouette blanche. Cela pétrifie les rongeurs pendant un court instant, ce qui permet au rapace de fondre sur sa proie. 20 degrés en plaine cet après-midi lorsque les pluies auront cessé et que le soleil ouvrira des éclaircies au pied sud du Jura, autour du Léman, mais aussi en Valais centrale et en Haut-Valais. Il y aura quand même du vent cet après-midi, tout comme d'ailleurs demain sous un ciel ensoleillé en plaine, plus gris en montagne avec même quelques averses l'après-midi.
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0: Tout à l'heure, vers 11h30, nous ferons un détour par l'Italie grâce à Karine Delfini et Molto Di Più. On chante aussi en français, en anglais, parfois même en suisse-allemand sur RTS Option Musique. Le tout pour vous faire passer de bons moments et on vous souhaite une excellente fin de matinée.

Camélia Jordana est de retour avec On se quitte, un nouveau single à la fois sensible, moderne et profondément sincère. La chanteuse y raconte ses histoires d'amour où les sentiments existent encore, même quand la séparation semble inévitable. C'est le titre qu'on vient d'entendre en nouveauté sur RTS Option Musique. Juste avant, c'était la grande Sophie avec Vendredi. Et pourtant, on est toujours mardi.

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Les valses de Vienne de François Feldman et tout à l'heure Gloria Gaynor et son tube de 1978 I Will Survive. On verra dans un moment que nos programmateurs ont l'esprit disco ce matin. Mary J, elle ouvrira la programmation gratuite du Montreux Jazz Festival le vendredi 3 juillet prochain, mais la chanteuse romande se produira aussi à Paléo, à l'Estival ou encore au Venoge. Elle sera beaucoup sur RTS Option Musique cette semaine. Elle sera reçue au bureau des titres tous les matins de la semaine vers 9h15 et puis elle sera dimanche l'invitée de Cassien Bray à 20h pour Une vie en vinyle. L'occasion de faire découvrir son nouveau EP sur lequel figure cette chanson. La chanson s'appelle Nul et c'est Mary J en nouveauté sur RTS Option Musique.

Suivre le soleil, c'était Vanille sur RTS Option Musique. Et le soleil, on pourra le suivre normalement cet après-midi si tout va bien. 2026, c'est le grand retour de Camille en chanson, notamment avec celle-ci qui s'appelle La Terre, que nos programmateurs vous proposent en découverte.

0: La Terre, c'était Camille en découverte sur RTS Option Musique.
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0: Dans le Jura bernois, la route d'accès au col du Mont-Crozin est fermée à la circulation à la suite d'un accident. Merci de suivre les indications des patrouilles de police sur place.

0: Quand on vous disait que nos programmateurs avaient l'esprit disco en ce mardi matin, Donna Summer 1979 et ce Hot Stuff, Karine Delphini, elle, a son cœur du côté de l'Italie.
1: 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Karine Delphini. On dit qu'il est doté d'un appétit musical insatiable. Et si vous êtes adepte des dance floors, alors il est possible que vous ayez déjà dansé au même rythme que lui. Il est DJ, producteur, fondateur de label. Il s'appelle Riva Star, avec deux R. Son vrai nom est Stefano Miele. Il est italien, mais il est basé à Londres. Il a collaboré avec des artistes très connus, parmi eux Jamiroquai ou encore London Grammar. Il parle d'ouverture. Oui, quand on fait de la musique, dit-il, il faut être ouvert aux collaborations et accepter que la véritable star, c'est la musique elle-même et qu'il faut embrasser nos différences. Justement, quand on fait des collaborations, on est riche de ces différences et on travaille autour de ça en faisant quelque chose en commun. On réunit ces différents mondes. L'humilité, c'est quelque chose qu'il prône vraiment. Lui, il se voit au service de la musique, avec l'envie de créer, d'innover, d'explorer. Et ça fait longtemps qu'il anime, qu'il fait vibrer le monde de la nuit et qu'il s'est construit une belle carrière en s'octroyant une liberté dans ses choix artistiques, en s'affranchissant des attentes, en dépassant de possibles contraintes. Riva Star a joué sur de très grandes scènes. Sa créativité semble constamment active et richement nourrie. Alors je vous propose de la dance électro avec cette collaboration entre Riva Star et Joe Le Groove et Nick Hansen. 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

Ah, j'espère que vous avez bien dansé, que vous avez apprécié ce nouveau titre de Riva Star, DJ producteur, qui collaborait ici avec Joe Le Groove et Nick Hanson.

ennui. Titre à double sens à l'oral, mais il a un seul sens à l'écrit. Il s'écrit en deux mots, en et nuit. C'était Vidéo Club, millésime 2019.

0: de fort belles chansons d'amour. John Legend à l'instant avec All of Me. Et puis Francis Cabrel avec ce succès de 1980, L'encre de tes yeux. Tout de suite, c'est Edith Mattei qui nous fait... Enfin, je vais y arriver. Tout de suite, c'est Edith Mattei qui nous présente l'artiste radar de ce mois de juin.
1: 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Edith Mattei. Marline. Née le 1er mars 2001, soit 7 ans jour pour jour après un certain Justin Bieber. C'est peut-être un détail pour vous, mais pour Marline, à l'époque, ça veut dire beaucoup. C'est le destin. Ils sont nés le même jour et ils ont donc forcément des points communs, principalement la musique. En 2015, Marline a 14 ans et à Wolen, en Argovie, son village d'enfance, elle s'apprête à jouer son premier concert. Elle est soliste pour le spectacle de l'école. Et la musique, c'est un langage commun dans sa famille. Un parmi plein d'autres, puisque son papa vient de Guinée, sa maman de Hongrie et elle naît en Argovie, où on parle l'argauerdutsch. Ses parents sont très jeunes quand elle vient au monde, alors Marline passe beaucoup de temps avec sa grand-maman, qui n'a même pas 40 ans. Sa grand-maman, c'est Agi, le petit nom d'Agota, qui est violoniste dans des orchestres et qui a toujours encouragé Marline à créer artistiquement. Alors en 2015, sur scène, dans le casino de Wolen, Marline chante devant 800 personnes, 3 soirs d'affilée. Et c'est le déclic. Marline, un jour, deviendra artiste. Depuis, elle décide de se consacrer entièrement à la musique. Après sa maturité, elle décide de ne pas faire d'études, mais de tenter la carrière musicale, malgré les angoisses de ses proches. Et c'est difficile à comprendre pour des parents immigrés qui ont dû sacrifier beaucoup de choses pour l'intégration de leurs enfants, de voir qu'ils veulent se lancer dans une carrière sans certitude absolue à la fin. Marline a donc dû prouver qu'elle en était capable, jusqu'à ce qu'elle se trouve sur les scènes des grands festivals, comme au Montreux Jazz l'an dernier. Sa famille s'est enfin rendue compte que Marline était faite pour être musicienne et devenir professionnelle dans ce métier. Marline a donc appris à se tenir debout face à l'adversité. Se tenir debout, c'est aussi la thématique de la chanson choisie par le projet Radar de la RTS. Dans Hard to Get, Marline s'adresse directement à quelqu'un, un garçon qui n'est pas clair sur ses intentions, et Marline lui démontre avec confiance qu'elle n'est pas là pour attendre. Elle veut plus, et si ça lui va pas, il a qu'à aller voir ailleurs. Une chanson que Marline a écrite comme les autres, c'est-à-dire en écrivant dans 4 ou 5 carnets colorés qu'elle a toujours sur elle, ou encore sur son téléphone, où elle écrit des phrases qui la marquent. Elle envoie tout ça ensuite à un producteur, Gabiga, et ça donne un titre joueur, droit dans ses bottes, bref, un titre qui se défend, déterminé.
2: C'est une chanson dans laquelle je me mets debout pour me faire entendre en face d'une personne qui doit prendre une décision.

0: Don't Give Up 1986, Kate Bush et Peter Gabriel.
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0: Il est midi.
2: Sandra Viscardi.
3: Le Conseil des États refuse d'ouvrir davantage les magasins le dimanche. Il a balayé ce matin une initiative du canton de Zurich. Le texte prévoyait de donner au canton la possibilité d'ouvrir jusqu'à 12 dimanches par an, contre 4 aujourd'hui. Bonjour Elias Baïf.
4: Bonjour.
3: Vous êtes en direct de Berne. Le vote a été ultra serré.
4: Serré à tel point que c'est la voix prépondérante du président du Conseil des États qui a fait la différence en faveur du non. Une victoire pour la gauche et les syndicats. Pour eux, ouvrir jusqu'à 12 dimanches par an, cela se ferait sur le dos des travailleurs, les caissières, les magasiniers, les portiers et en tout cas pas sur celui des cadres supérieurs. Les milieux économiques, eux, ont insisté sur les changements que traverse la société. Les gens font leurs courses le dimanche dans les gares, les aéroports, en ligne. Alors, pourquoi ne pas leur donner la possibilité de les faire dans les commerces traditionnels? Surtout que cela ferait un coup de pouce à ces magasins en difficulté. Bien-être des travailleurs versus bien-être des consommateurs et besoins de l'économie, le débat va se prolonger désormais au Conseil national.
3: Merci Elias. Quelques 4,6 milliards de francs passeront des cantons riches aux cantons pauvres dans le cadre de la péréquation financière l'an prochain. C'est 300 millions de plus que cette année. Berne reste le grand gagnant. Il recevra 1,710 milliards de francs devant le Valais, 897 millions, Argovie 709 millions et les gros contributeurs sont Zoug et Genève. L'affaire Liana continue de provoquer une très vive émotion en France. Le Premier ministre Sébastien Lecornu réunissait ce matin plusieurs ministres pour préparer de nouvelles mesures de protection de l'enfance. Après la mort de cette fillette de 11 ans dans le Gers, le principal suspect avait déjà fait l'objet de plusieurs plaintes et signalements pour violences sexuelles sur mineurs. Benjamin Louisson vous rejoint à Paris. Le gouvernement est désormais sous forte pression.
5: Oui, et cette pression vient désormais à la fois de la rue et du terrain judiciaire. Après les rassemblements organisés hier soir dans plus de 160 villes françaises, le gouvernement travaille, vous l'avez dit, à de nouvelles mesures. Parmi les pistes évoquées, un durcissement des peines pour les violeurs récidivistes, une modification des règles de prescription ou encore une meilleure information des victimes tout au long des procédures. Parallèlement, l'avocat de la mère d'une autre petite fille qui avait porté plainte pour viol contre Jérôme B. avant la mort de Liana annonce plusieurs actions en justice. Il veut poursuivre l'État français pour faute lourde, mais aussi saisir la Cour de justice de la République contre le ministre de la Justice lui-même, Gérald Darmanin, qui de son côté exclut toute démission. Et la polémique gagne désormais la magistrature, alors que Gérald Darmanin assure qu'il ne s'agit pas d'un problème de moyens, mais de priorisation. Plusieurs procureurs répondent ce matin, ils décrivent une justice sous tension avec des milliers de dossiers à traiter et des effectifs jugés insuffisants.
3: Benjamin Louis, en direct de Paris. Et le parquet de Nanterre prolonge de 24 heures la garde à vue de Patrick Bruel. Elle prendra donc fin demain matin. Le chanteur est auditionné pour 13 plaintes pour viol, tentative de viol, agression sexuelle ou harcèlement. Les 100 plus grandes entreprises européennes versent plus de 2/3 de leurs bénéfices à leurs actionnaires en moyenne, alimentant les inégalités et captant l'argent qui pourrait aller en investissement. C'est ce que dénonce ce matin Oxfam. L'ONG appelle à plafonner les rémunérations des patrons à 20 fois maximum le salaire médian des salariés. Elle demande aussi de limiter les dividendes versés aux actionnaires. Au sud des Alpes, le niveau du lac Majeur ne cesse de monter. La faute aux pluies abondantes du mois de mai, mais surtout à un test mené sur le versant italien du plan d'eau, un projet qui inquiète le Tessin. Et pourtant hier, le conseiller fédéral Albert Rechtier a considéré que l'impact de la montée des eaux était acceptable, Nicole Della Pietra.
6: Oui, concrètement, depuis fin avril et pour une année, les autorités du bassin italien du lac Majeur testent une augmentation du niveau maximal en été. Le seuil habituel du lac sera relevé de 10 cm, voire plus en cas de sécheresse. Le but, doper les réserves d'eau pour l'agriculture dans la plaine du Pô, quelques centimètres supplémentaires qui représentent plusieurs millions de mètres d'eau stockés. Mais sur le versant tessinois, les opposants, dont des élus, des défenseurs de l'environnement et des acteurs du tourisme, craignent que cette hausse n'augmente les risques lors d'épisodes météorologiques extrêmes plus fréquents ces dernières années, avec des conséquences pour la navigation, les plages et les réserves naturelles, comme les importantes bolées di Magadino en cas d'inondation. Et d'ailleurs, et alors que le climat entre Berne et le Tessin n'est pas au beau fixe, eh bien Albert Rechtier a déclaré que les essais réalisés par les autorités italiennes montrent que ce niveau augmente augmentée restent compatibles avec la protection contre les crues.
3: Merci Nicole Della Pietra, en direct du Tessin. À Berne, le Grand Conseil n'est pas satisfait de la nouvelle stratégie eau du canton. Il renvoie la copie au gouvernement. Il lui demande d'améliorer la sécurité alimentaire et la sécurité de l'approvisionnement en énergie hydroélectrique. Le tribunal fédéral confirme une amende de 500 000 francs pour le casino de Neuchâtel. La salle de jeu n'a pas exclu assez vite 9 joueurs qui auraient dû être frappés d'interdiction de jeu. Et le TF qui a aussi décidé de ne pas rendre à son propriétaire un chat amené chez le vétérinaire en piteux état. Les blessures constatées ne pouvaient pas être dues à la chute de l'arbre à chat, mais elles étaient la conséquence de mauvais traitements. En Valais, le Grand Conseil valide l'octroi de crédits supplémentaires pour les travaux de reconstruction de la route cantonale menant à Blatten, route démolie avec la lave torrentielle de l'an dernier. Le Parlement en a fait de même avec des mesures urgentes de remise en état. Et puis, ça représente plus de 13 millions de dépenses. 3 crédits représentant près de 50 millions en lien avec les intempéries qui ont touché le Val-de-Bagne ces 2 dernières années ont aussi passé la rampe. Lentement, le temps redevient sec. Des éclaircies vont s'ouvrir en pleine, plus généreuses autour du Léman et en Valais qu'ailleurs. 20 degrés et pas mal de vent. Il sera encore bien présent demain. Assez ensoleillé en pleine, plus gris en altitude avec des averses l'après-midi et 19 degrés tout juste.
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0: Tout à l'heure, vers midi et demi, Marine Kaltenbacher nous fera faire plus ample connaissance avec un artiste suisse à l'enseigne d'Helvetikus. Il y a bien sûr d'autres artistes suisses au programme d'ici à 13h, dont deux en nouveauté. Très bonne journée. Merci d'avoir choisi RTS Option Musique.

Il y en a grandi en Belgique, soigne son spleen adolescent à travers la chanson française et apprend à composer et produire ses propres titres seul dans l'intimité. Salué par la critique, ses deux premiers EP lui valent ses premiers concerts, des Francopholies de La Rochelle à l'Hyper Weekend Festival en passant par le Montreux Jazz Festival. La revoici en nouveauté avec le titre qu'on vient d'entendre, Seul, c'était Ilona sur RTS Option Musique. Juste avant, le groupe America, A Horse With No Name.

0: Mademoiselle O'Connell, Billie Eilish de son prénom tout à l'heure, Happier Than Ever, et puis à l'instant Mylène Farmer, Ainsi Sois-je.
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0: Dans le Jura bernois, la route d'accès au col du Mont-Crozin est toujours fermée à la circulation à la suite d'un accident. Merci de suivre les indications des patrouilles de police sur place. Soledad, premier single du prochain album de Billy Bird, n'est pas une chanson en espagnol, mais elle puise toute sa beauté et sa profondeur dans ce mot en hommage à ses racines. L'album sortira le 9 octobre prochain. En l'attendant, voici donc Soledad, Billy Bird est en nouveauté sur RTS Option Musique.

0: Soledad et Billy Bird en nouveauté sur RTS Option Musique tout à l'heure. Et puis à l'instant, Gérald Palmas, regarde-moi bien en face. 12h31, il est grand temps de notre rendez-vous avec Marine Kaltenbacher.
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2: Aujourd'hui, direction le canton de Vaud, puisqu'on parle de Namur. Namur, c'est la grande sœur Marion et le petit frère Colin qui ont été élevés ensemble en écoutant les mêmes artistes étant enfants, mais qui ont commencé à faire de la musique chacun de leur côté avec des influences différentes. Quand ils ont décidé de réunir leurs forces ensemble dans un groupe, ils ont pu mélanger toutes ces influences musicales différentes. Le groupe est lancé, ils sont très vite rejoints par trois amis musiciens. Namur sort son premier EP en 2024, EP qui s'appelle Mauvaise Pleure, où on retrouve par exemple PM.

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Ou encore Little Boy. 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On découvre le groupe lausannois ensemble dans le Véticus sur RTS Option Musique avec leur titre Why Do You Think So Much?

Le milieu des années 80 avec Daniel Balavoine, aimé plus fort que d'être aimé. Le début des années 90 avec Annie Lennox, Why. Les Vaudois d'époque bleue nous proposent un nouveau single sur lequel ils ont convié une artiste qui vient d'Amsterdam et qui s'appelle Marilou. La chanson s'appelle Les mots. C'est en nouveauté sur RTS Option Musique.

La Javanaise, succès parmi les succès de Serge Gainsbourg, chanson sortie en 1962. Et tout à l'heure, c'était donc Époque Bleue avec Marilou en nouveauté sur RTS Option Musique.

0: Runaway, les Corses sur RTS Option Musique. Après les informations, Emmanuel Binchedler pour vous accompagner jusqu'à 16h.
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0: Il est 13h, les informations.
2: Pierre-Étienne Joie.
3: Les magasins ne pourront pas ouvrir plus souvent le dimanche. Le Conseil des États a rejeté de justesse un projet demandant une ouverture 12 dimanches par année contre 4 actuellement. Les commerces devraient donc pouvoir employer du personnel sans autorisation jusqu'à 12 dimanches par an. L'autonomie des cantons est préservée, ce sont eux qui décideront s'ils font usage ou non de cette possibilité. La garde à vue de Patrick Bruel, accusé de viol et d'agression sexuelle, a été prolongée de 24 heures, tandis que 3 nouvelles plaintes à son encontre pour viol et tentative de viol ont été annoncées. La star de 67 ans est auditionnée depuis hier matin à Paris sur des faits qui concernent, à ce stade, 13 victimes. Sa garde à vue prendra donc fin demain matin. Le gouvernement français doit décider ce mardi des nouvelles mesures pour la protection des enfants et contre les violences sexuelles afin de tenter de répondre à la colère et l'immense émotion suscitée par le meurtre de Liana. La pression s'accentue, l'affaire suscite la polémique sur l'efficacité de la lutte contre la pédocriminalité en France et les moyens fournis à la justice. Dans plusieurs villes du pays, plus de 60 000 personnes ont manifesté hier soir. Il y a des dépôts de plaintes contre l'État et contre le ministre de la Justice, Gérald Darmanin. Au moins 8 personnes ont été tuées et une quarantaine d'autres blessées au cours des dernières 24 heures dans des frappes russes en Ukraine. Des civils figurent parmi les victimes. Tir intervenu peu après des pourparlers du président Volodymyr Zelensky avec ses alliés à Londres. Les bombardements se poursuivent de manière quasi quotidienne des deux côtés du front et les négociations diplomatiques sont au point mort. Le pape a quitté Madrid pour Barcelone, deuxième étape de sa visite en Espagne. Hier, il a déclaré devant le Parlement que la grandeur morale d'un pays dépendait de la manière dont il traitait les migrants et les autres populations vulnérables. Avant son départ de Madrid, Léon XIV a exhorté les catholiques de la capitale à faire preuve d'altruisme et à venir en aide aux personnes dans le besoin. Le Grand Conseil valaisan a validé 3 crédits en lien avec les intempéries qui ont touché le Val-de-Bagne en 2024 et 2025. Ceux-ci permettront de financer divers travaux pour certains déjà en cours. Le crédit supplémentaire pour la reconstruction des accès à Lourtier et à Sarayé et la sécurisation des infrastructures et des zones habitées dans le secteur Fregnolet-Chansec atteint plus de 23 millions de francs pour cette année, y compris la part fédérale. Les industriels et artisans charcutiers français s'engagent à réduire d'ici 5 ans de 5% le sel sur 5 produits et 5% les acides gras saturés sur 12 familles de produits. Cela représente au total 60% des volumes de charcuterie vendus en France. C'est un patrimoine qu'il faut conserver en alliant santé, plaisir, goût et sécurité sanitaire, a déclaré la présidente de la Fédération des entreprises françaises de charcuterie traiteurs. Mais réduire le sel n'est pas sans impact. Il a aussi des vertus antibactériennes lors du séchage d'un jambon, par exemple. La météo cet après-midi, des éclaircies et 20 degrés. Vent d'ouest, un nord-ouest parfois modéré avec quelques rafales de jorant au pied du sud du Jura. Demain mercredi, temps en partie ensoleillé en plaine, plus nuageux en montagne avec le développement de quelques averses probables, surtout à partir de l'après-midi. En plaine, maximum 19 degrés. Et puis jeudi, temps assez, voire bien ensoleillé.
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Jour où le temps peut s'allonger et prendre tout son espace, un espace dans lequel on peut enfin respirer, s'y installer, le laisser exister sans courir après lui. Les bouddhistes zen appellent ça mono no aware, la beauté des choses parce qu'elles passent. Lana Del Rey nous emmène justement dans cet endroit-là, dans cet entre-deux lumineux, avec cette chanson qui s'appelle First Light. Bonjour et bienvenue.

fan de ses fans, Pascal Obispo, à l'instant avec ce souvenir qui était sorti en 2004. Et nous étions avec la nouveauté de Lana Del Rey tout à l'heure, First Light. On poursuit avec une chanson, allez, hyper ultra giga méga connue, sortie en 79, c'est Supertramp, Goodbye Stranger.

coup sur coup des incontournables de la chanson. Nous étions avec Goodbye Stranger tout à l'heure avec Supertramp et à l'instant L'Envie, chanson composée pour lui par Goldman en 97. C'était Johnny évidemment, chanson à retrouver sur moult albums dont une anthologie. Allez, on continue avec quelque chose de tout nouveau. C'est une chanson de Jérémy Ratib qui s'appelle Faultline. Jérémy Ratib, il faut savoir qu'il est né en Suisse mais qu'il est parti grandir aux États-Unis. Il était tout près d'une ligne sismique, d'où le titre de cette chanson, qui fait référence autant aux lignes sismiques des tremblements de terre, mais aussi aux lignes sismiques que l'on a à l'intérieur de soi.

0: Nouveauté à l'instant de l'artiste suisse Jérémy Ratib Fautlein. Son nouveau disque s'appelle Backlot Country. Direction la route.
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0: Suite à un véhicule en feu, l'autoroute Neuchâtel-Bienne est fermée entre Saint-Blaise et Marin en direction de Bienne.

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1: Une découverte à l'instant signée par Ellie Rose. On avait très envie de vous faire découvrir son nouveau travail. C'est le 22 janvier cette année qu'elle a sorti cette chanson pour son album en entier. Il faudra attendre le 18 septembre. C'est cette date-là qui est annoncée pour sa sortie. Et là, cette chanson, je sais pas, parle de choix de vie, de rapport au travail, de pression sociale. Le reste de l'album, donc, à découvrir dès septembre. Là, elle est pas forcément à découvrir puisqu'on va, on va passer, comment dire ça, en revue un petit peu le passé de la musique suisse. C'est Anna Aron qui va être l'héroïne de Suisse Attitude aujourd'hui.
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1: Elle s'appelle Cécile Meyer. Elle est née à Bâle en 85 de parents missionnaires. Elle a grandi aux Philippines, à Londres, et elle n'est rentrée en Suisse qu'à l'adolescence. Musicalement, elle va commencer le piano à 12 ans, elle va composer rapidement ses propres chansons, et puis elle va finir par se trouver un nom de scène. Elle choisira Anna Aron. Un chouïa de rock, une touche de pop, une ambiance très neuve, et on obtient le résultat Anna Aron. Son premier mini-album sort en 2009 sur le label Two Gentlemen, le même que Sophie Unger. On voit alors apparaître toute une constellation d'artistes suisses qui chantent en anglais avec une grande précision et portent leur pays bien haut au-delà des frontières. Sea Monsters, c'est le single de son premier album, Dogs in Spirit, qui était sorti en 2011. Le clip en noir et blanc est signé par Germinal Rowe, un photographe et cinéaste lausannois. Des corps qui courent, qui se baignent, une liberté étrange, à des années-lumière de la Suisse propre et bien rangée qu'on imagine de l'extérieur. Et pourtant, il y a quelque chose de terriblement suisse chez Anna Aron. Cette retenue derrière la force, cette rigueur dans l'écriture, cette façon de ne jamais montrer plus qu'il ne faut et de laisser le mystère travailler à sa place. Le calme apparent qui cache des profondeurs. Immersion dans l'univers de Anna Aron avec Sea Monsters.

Aujourd'hui, dans Suisse Attitude, de la retenue derrière la force. C'était le coup de patte d'Anna Aron. On l'écoutait aujourd'hui avec la chanson Sea Monsters. 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

Les Pasadenas, à l'instant, un souvenir des années 80, toute fin des 80s, pour être précise, que nous allons enchaîner avec quelque chose de tout nouveau. Ça vient de sortir, elle s'appelle Rihanna. Mais elle s'appelle vraiment Rihanna dans la vie, c'est pas Rihanna l'américaine ou la barbadienne plutôt. C'est Rihanna d'Appenzell Road Intérieur, chanteuse de par ici, qui arrive en ce 2026 avec cette nouvelle chanson qui s'appelle Coffee Crème.

chanson ô combien emblématique du patrimoine francophone et pourtant à l'instant par Charles Aznavour et Café Crème. Tout à l'heure en nouveauté, c'était Rihanna, cette chanteuse d'Appenzell Road intérieur qui chante, et c'est très rare, c'est la seule d'ailleurs qui le fait, en dialecte appenzellois. On poursuit notre bout de chemin avec cette grande dame de la chanson, Shirley Bassey.

0: Je t'aime means I love you. À l'instant, par les Ligasques en duo avec Staro. Et nous étions avec Charles Basset tout à l'heure.
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0: Suite à un véhicule en feu, l'autoroute Neuchâtel-Bienne est fermée entre Saint-Blaise et Marin en direction de Bienne.

0: Les Sunlight des Tropiques à l'instant par Gilbert Montagnier. Et direction la rédaction, c'est l'heure de vos infos. Vous écoutez RTS Option Musique, il est 14h, retour de la chanson, juste après.
1: Pierre-Étienne Joie.
2: Le commandant des sapeurs-pompiers de la ville de Bienne remet son tablier et prend de nouvelles fonctions dans l'administration municipale. Il avait été mis en congé à la suite d'une enquête administrative. Le commandant et la ville de Bienne sont parvenus à un accord. D'importants manquements étaient reprochés au chef pompier, dont abus de pouvoir, conflit d'intérêts et favoritisme. Le débat au Conseil national pour lever l'interdiction de construire de nouvelles centrales nucléaires en Suisse se poursuivra lundi prochain. Le thème est très controversé. L'UDC et le PLR ont besoin du soutien du centre pour ce projet. Les élus débattent du contre-projet indirect du Conseil fédéral à l'initiative populaire de l'électricité pour tous en tout temps, stop au blackout. Les deux textes souhaitent rouvrir la porte à l'atome en tablant sur de nouvelles technologies plus sûres. Le Conseil des États s'est déjà prononcé en faveur du contre-projet. Projet en mars dernier. Le Conseil fédéral et le Parlement doivent aussi lutter résolument contre les deepfakes et les violences sexualisées sur Internet. Des représentants de l'ensemble des partis politiques ont remis 25 000 signatures au département fédéral de justice et police. Ces contenus générés ou modifiés par l'IA pour imiter de façon réaliste une personne et le revenge porn, soit la diffusion non consentie d'images ou de vidéos intimes d'une personne, suscitent une vive inquiétude. Les principales victimes sont les femmes et les jeunes filles. La police kényane a procédé à des arrestations et fait usage de gaz lacrymogène lors d'une nouvelle manifestation à Nanyuki au centre du pays. Protestation contre l'installation d'un centre de quarantaine destiné aux Américains exposés au virus Ebola. Un projet que les États-Unis poursuivent malgré les décisions de justice kényane ordonnant sa suspension. De nombreux Kenyans accusent les États-Unis de se décharger ainsi du risque lié à la prise en charge des personnes exposées à l'épidémie à l'est de la République démocratique du Congo et en Ouganda. Le pape Léon XIV est arrivé à Barcelone en provenance de Madrid à la veille d'une messe très attendue à la Sagrada Familia. Elle coïncide avec le centenaire de la mort de son architecte catalan Antoni Gaudí. Demain mercredi, l'élu souverain pontife doit aussi rencontrer des prisonniers puis se rendre à l'abbaye de Montserrat. Léon XIV achèvera sa visite jeudi et vendredi. 8 personnes au moins ont été tuées dans une frappe israélienne sur un quartier de Tyr dans le sud du Liban avant un avertissement israélien, a indiqué le ministère libanais de la Santé. La frappe qui a fait 32 blessés a visé un quartier résidentiel peu avant qu'un porte-parole de l'armée israélienne somme tous les habitants de la ville côtière et ses environs d'évacuer en prévision de frappes contre le Hezbollah pro-iranien. Le meeting d'Atletissima mettra aux prises en août 2 stars sur 200 mètres. Pour sa première venue en Suisse, le prodige australien Kout se mesurera au champion olympique Letsil Tebogo. Âgé de 18 ans, Kout affrontera le Botswanais qui avait illuminé la Pontaise il y a 2 ans en avalant le demi-tour de piste en 19 secondes 64. Fin avril, les organisateurs avaient déjà annoncé la présence du Caridas de l'athlétisme suisse avec Audrey Vérot, tout juste devenue la 3e femme la plus rapide de l'histoire sur 800 mètres, Simon et Amer, Ditaji Kambuji et Angelica Moser. La météo avec lentement le temps qui redevient sec, des éclaircies vont s'ouvrir en plaine, plus généreuses autour du Léman et en Valais qu'ailleurs, 20 degrés, pas mal de vent, il sera encore bien présent demain, assez ensoleillé en plaine, plus gris en altitude avec des averses l'après-midi, 19 degrés.
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0: Et si le temps était une invitation ? celle de faire à son rythme, à sa façon, selon ses propres saisons. Les Grecs avaient deux mots pour parler du temps. Chronos, le temps qui s'écoule, et Kairos, l'instant juste, le moment que l'on choisit. Entre les deux, une liberté entière. Chagrin d'amour l'avait compris à sa façon en 81. Chagrin d'amour, duo improbable entre Vali, chanteuse américaine, et Gregory Ken, un duo fulgurant, une chanson culte, et puis chacun a fait ce qui lui plaisait de son côté.

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Des mouchoirs usagés, des souvenirs hachés, c'est ce que racontait Chagrin d'amour tout à l'heure. Et Lizzo, à l'instant, des frémissements, le renouveau dans sa vie. Le 20 mars sortait Don't Make Me Love You, chanson qui signe une renaissance après ses déboires juridiques de 2023. Une renaissance qui se nommera Love in Real Life, le nom de son nouvel album. On n'a pas encore la date de sortie de son nouveau disque, mais c'est sûr, dès qu'on saura, on vous le dira.

monde sauf toi, est-il précisé, c'était Clara Luciani à l'instant. Là, place à quelque chose de tout nouveau. C'est Miss C-Line. Il y a du public aujourd'hui dans le studio, c'est pour ça que je suis un peu troublée. Victoria Turion est arrivée. Bonjour Victoria Turion. Miss C-Line, une artiste qui est diffusée, figurez-vous, sur FIP par exemple, BBC 6 aussi. Enfin voilà, je vous la laisse découvrir.

Le rêve du pêcheur à l'instant par Laurent Boulzy. Et puis tout à l'heure, on vous racontait d'autres choses avec MC Line en nouveauté. For You, For Me, une artiste de par ici. La place à Isée en découverte, c'est donc tout nouveau. On avait très envie de déposer cette chanson au creux de vos oreilles pour ce qui nous attend de mieux. C'est le titre de cette chanson.

0: Pour ce qui nous attend de mieux en découverte à l'instant, c'était une chanson de Izé. Et là, on part en voyage, direction la Thaïlande.
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0: Direction la Thaïlande aujourd'hui comme carte postale, avec une carte qui n'est autre qu'une pochette de disque. Sur la pochette de ce disque, on ne voit presque rien. Un visage coupé à la hauteur du nez, juste des yeux, une frange, un foulard noué sur les cheveux, une main posée contre la tempe et derrière, le ciel. Un immense ciel qui occupe les deux tiers de l'image. Comme si ce ciel était plus important que celui qui le regarde. Il y a quelque chose de bouddhiste dans cette photo, l'être humain tout petit sous l'immensité. Et pourtant présent, les yeux ouverts, souriant peut-être. Purpish, c'est un groupe composé de 5 musiciens basés à Bangkok. Ils appartiennent à une scène qu'on dit alternative et qui n'a absolument rien à voir avec ce qu'on imagine souvent de la pop asiatique. On n'est pas avec un groupe qui a des chorégraphies millimétrées, pas de visage maquillé, looké, façonné en studio. À la place, on a une esthétique intime, un son qui cherche une émotion plutôt que du spectacle. La chanson qu'on a captée en Thaïlande est sortie en 2025. Elle s'appelle, traduite en français, « J'ai peur de ne plus souffrir de toi. J'ai peur de t'oublier, j'ai peur qu'un jour, si tu revenais, je ne ressentirai plus rien. » C'est une des formes de deuil les plus étranges. Non pas la douleur elle-même, mais la peur de sa disparition. Comme si la peine était la dernière preuve que l'amour a existé. Le groupe Purpish l'a mis en musique.

Un souvenir à l'instant signé par Bonnie Tyler. Et nous étions avec Ours tout à l'heure et jamais su danser. La place à quelque chose de nouveau avec Lady O. Lady O qui a une actualité assez incroyable en ce moment en tant que gagnante de l'émission The Voice. Bien la voilà, avec une de ses compositions propres qui s'appelle Little Me. C'est tout nouveau.

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Deux mondes tellement différents en quelques minutes qui se sont succédés à l'instant. C'était Moi je joue, Brigitte Bardot. Nous étions 64 quand est sortie cette chanson. Et puis Lady O tout à l'heure avec sa nouveauté qui s'appelle Little Me. Elle se situe entre les deux quelque part. Une certaine Madonna, Like a Virgin.

Hasard total de la programmation, depuis une bonne vingtaine de minutes, nous avons que des filles à l'antenne. À l'instant, on était avec Lily Claire et sa chanson Fleur, et on va poursuivre avec cette très belle chanson de Agnès Sobel. C'est elle qu'on a choisie pour nous porter jusqu'à la rédaction.

0: Univers ô combien onirique de Agnès Obel que nous allons quitter puisque c'est l'heure de nous rendre à la rédaction pour un tour du monde des infos. Vous écoutez RTS Option Musique, il est 15h.
1: Pierre-Étienne Joie.
2: Magasin le dimanche, c'est non. Le Conseil des États refuse d'ouvrir davantage les magasins le dimanche. Il a balayé une initiative du canton de Zurich. Le texte prévoyait de donner au canton la possibilité d'ouvrir jusqu'à 12 dimanches par an contre 4 aujourd'hui. Le vote a été ultra serré. C'est la voix prépondérante du président du Conseil des États qui a fait la différence en faveur du non. Une victoire pour la gauche et les syndicats. Pour eux, ouvrir jusqu'à 12 dimanches par an, cela se ferait sur le dos des travailleurs. Le débat va se prolonger au Conseil national. En France, Sébastien Lecornu propose de renforcer les peines pour les violeurs en série pour tenter de répondre à l'émotion suscitée par la mort de Liana, 11 ans. Ces personnes pourront encourir la perpétuité au lieu de 20 ans actuellement, selon Matignon. Concernant les crimes contre les enfants, les actes d'enquête devront être effectués dans un délai maximal de 3 mois, également proposé le Premier ministre. En Angleterre, une collégienne de 14 ans a été arrêtée, soupçonnée d'avoir agressé et blessé au couteau ce matin 3 personnes dans un collège de l'agglomération de Manchester. Les victimes sont 2 autres collégiens de 14 ans, un garçon et une fille, ainsi qu'un homme de 27 ans travaillant au sein de l'établissement scolaire. Ils ont été transportés à l'hôpital. Une employée de banque zurichoise a vidé le compte d'une cliente en transférant 3,5 millions de dollars sur un compte en Chine. Elle a été condamnée à 2 ans de prison avec sursis, a confirmé le tribunal fédéral. L'employée a falsifié un ordre de paiement pour virer de l'argent. Elle a modifié le verso de la carte de la cliente. Y figurait non plus son numéro de téléphone, mais celui d'une complice qui n'a pas pu être identifiée. 4,6 milliards de francs passeront des cantons riches aux cantons pauvres dans le cadre de la péréquation financière en 2027. Berne recevra 1,7 milliard de francs devant le Valais, 900 millions, et Argovie, 700. Zoug et Genève demeurent les gros contributeurs. Des blessés soignés dehors en pleine chaleur, des secours ralentis par les répliques et des accès coupés. Au lendemain du puissant séisme qui a frappé le sud des Philippines, des milliers de personnes sont toujours déplacées. Le bilan s'élève désormais à 41 morts. Plus de 450 personnes ont été blessées depuis la secousse de magnitude 7,8 qui a eu lieu hier matin. Un violent tremblement de terre en pleine rentrée scolaire près de l'île de Mindanao. Plus de 1000 candidats à l'émigration irrégulière ont été secourus au large des côtes mauritaniennes en 10 jours, chiffre qui indique que le flux migratoire a repris sur la dangereuse route atlantique vers les Canaries espagnoles. Le musée olympique à Lausanne a présenté une partie des plus de 300 objets récoltés durant les JO de Milan et Cortina. Les skis de Mathilde Gremaud, le casque de Franjo von Almen ou encore la combinaison de Loïc Meillard rejoignent notamment la collection du musée. C'est le cas également de l'équipement de Marianne Faton, elle aussi médaillée d'or pour la Suisse en février dernier en Italie. Le musée olympique abrite plus de 90 000 objets collectés au cours des 120 dernières années. La météo avec un temps sec et avec des éclaircies, davantage en Valais central et au Haut-Valais. 20 degrés avec un vent d'ouest et quelques rafales de joran au pied du Jura. Pour demain mercredi, soleil en pleine, nuages en montagne, averse l'après-midi, 19 degrés au thermomètre. Et pour jeudi, retour du soleil, malgré quelques nuages élevés, 20 degrés au maximum côté température.
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0: 15h, l'heure où l'on pourrait croire que la journée commence à flétrir, mais que nenni ! C'est des fois là que tout s'emballe, que le temps reprend de la vitesse, de la couleur, en l'occurrence couleur forêt tropicale. Christine and the Queens reprend Amazoniac. Dès ses débuts en 2012, elle adore cette chanson. En 2014, elle envoie une maquette de sa reprise directement à Yves Simon. Très touchée, il l'a fait écouter au patron de sa maison de disques, résultat un double album de reprise en 2018. Génération éperdue, qu'il s'appelle. Avec Christine and the Queens, mais aussi avec Woodkid, Juliette Armanet, Flavien Berger, Lily Wood, and the Peak, entre autres. Allez, Christine and the Queens, elle a joué le rôle de déclencheur dans ce projet. Illustration de transmission entre générations.

Il y a des reprises et des réadaptations de chansons pour le meilleur ou pour le pire. Ce sera à vous de juger comment vous estimez le travail de Bon Entendeur, tout nouveau en tout cas, qui reprenait Dalida, Mourir sur scène. Et puis une autre reprise tout à l'heure, Amazoniac, par Christine and the Queens. On poursuit avec, ah ben tiens, de l'original, qui date un peu, hein, mais c'est toujours un plaisir de les croiser. On est en 67, quand cette chanson se laisse entendre pour la première fois.

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1: Comme si j'y croyais par Pomme et les Beach Boys, c'était là tout à l'heure avec Good Vibration. On continue avec Marie J, chanteuse lausannoise qui revient en cette mi-année, pourrait-on dire, avec une nouvelle chanson qui s'appelle Joli Désastre. Elle vous donne rendez-vous, Marie J, le 14 juillet du côté de Fribourg dans le cadre du festival Les Georges sur la grande scène, s'il vous plaît. Et là, voici, voilà, sa nouvelle chanson.

Le joli désastre de Mary J. tout à l'heure en nouveauté, et à l'instant, Julien Clerc, fais-moi une place. La place à quelque chose de nouveau. Également, c'est Fissa Fissa par Oscar, Les Vacances. Et puis juste après, ce sera Les Mots Bleus de Karine Delphini.

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1: Cette nuit, par ton corps sonore, par tes rumeurs, par tes fleurs et par tes fruits, par tes feuillages et tes racines, par tes abysses, j'ai pénétré plus avant dans ma terre, dans la terre, et ma tête a tourné avec son vertige. Ce sont les mots très poétiques de Jean Rambaud et ils s'accordent à merveille avec ceux de Bertrand Belin dans la chanson « Des délices ». C'est du désir et du souvenir et d'une pensée toujours vive dont il s'agit ici. On va entrer dans l'univers hypnotique, sensoriel, imagé, littéraire, poétique, si personnel de Bertrand Belin. Les mots sont particulièrement bien choisis, chacun semble avoir sa propre vie. Et dans cette chanson en particulier, ils ont une texture, une saveur, une odeur. Ils ont le parfum entêtant du souvenir. Un souvenir qui ne faiblit pas, qui ne s'évapore pas. Il est enivrant et doux. Et quand il parle musique, il dit « Je suis toujours un même geste qui consiste à établir des formes musicales devant soi pour en tirer une satisfaction au moment même où on les fabrique. Je taille dans du bois, je taille dans du métal. Le matériau diffère, mais le rêve que je poursuis ne change pas. » Il recherche le sentiment d'harmonie. Il aime tous les plaisirs de la compatibilité. Et les mots, il les perçoit comme des choses. Il les emploie d'abord pour leur sens. Mais s'il a le choix, il prend celui qui présente les attributs les plus intéressants, dit-il. Soit qu'il y a de la faïence, de la rugosité ou au contraire de la rotondité. Et il y a souvent un voile mystérieux qui entoure ces chansons. Et Bertrand Belin nous laisse avoir notre propre appréciation du monde. Pour la chanson « Tes délices », il utilise des métaphores, c'est sensuel, intime, envoûtant, caressant même, je dirais. Alors laissons-nous emporter par la voix suave de Bertrand Belin.
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C'était en 2007, sur son deuxième album, La Perdue, une œuvre sensorielle, énigmatique, charnelle, dans laquelle les désirs s'expriment à la fois doucement et violemment, ou disons intensément. Tes délices, les mots bleus de Bertrand Belin.

Un petit je ne sais quoi au charme fou qui se nomme Oshi, celle qu'on écoutait à l'instant. Je vous trouve un charme fou et nous étions avec Depeche Mode tout à l'heure. Là, on va poursuivre avec Julia Leon, quelqu'un de par ici qui arrive avec cette nouvelle chanson.

Le jazz et la java à l'instant par Claude Nougaro. Et puis tout à l'heure, nous étions avec Julia Leon. Et cette nouvelle chanson, Julia Leon, c'est une artiste de par ici. Lui ne l'est pas du tout de par ici, mais ça nous va très bien aussi. On adore le croiser de temps en temps. Cette chanson-là est sortie en 65.

L'âge de raison, un duo entre Pascal Rinaldi et Dominique Thi, chanson extraite du spectacle musical Sorcière. Là, passons à tout autre chose, c'est un duo encore qui s'appelle Venise, Leslie Medina d'un côté, Moziman de l'autre.

0: Les Simple Minds à l'instant, et nous étions avec Leslie Medina et Moziman tout à l'heure, mais la direction, la rédaction, c'est l'heure de vos infos, il est 16h. Victoria Turian-Svensak vous attendent juste après.
1: Pierre-Étienne Joie.
2: La perpétuité au lieu de 20 ans de prison actuellement. Le Premier ministre français Sébastien Lecornu propose de renforcer les peines pour les violeurs en série pour tenter de répondre à l'émotion suscitée par la mort de la jeune Liana. Concernant les crimes contre les enfants, les actes d'enquête devront être effectués dans un délai maximum de 3 mois, a également proposé le Premier ministre. La présidente de la Commission européenne, Ursula von der Leyen, veut interdire d'entrer dans l'Union des ex-combattants russes en Ukraine. Et cela afin que l'Europe reste fermée à quiconque a participé à l'invasion de l'Ukraine. C'est aussi simple que cela, a-t-elle dit. Ces mesures font partie d'un nouveau paquet de sanctions, le 21e depuis l'invasion russe de l'Ukraine en février 2022. L'armée suisse, quant à elle, participera dès demain et durant 3 semaines à un exercice de l'OTAN en Pologne. Plus de 3500 spécialistes issus de 41 pays vont développer ensemble des capacités numériques destinées à des opérations multinationales. L'armée suisse évaluera si ces systèmes nationaux permettront de collaborer dans des structures de commandement. La délégation helvétique comprend notamment des représentants du commandement cyber, du commandement des opérations et d'armes suisses. En Valais, le Grand Conseil valide l'octroi de crédits supplémentaires pour les travaux de reconstruction de la route cantonale menant à Blatten, démolie après l'éboulement de l'an dernier. Le Parlement en a fait de même avec des mesures urgentes de remise en état. Cela représente plus de 13 millions de dépenses. 3 crédits représentant près de 50 millions en lien avec les intempéries qui ont touché le Val-de-Bagne ces 2 dernières années ont aussi passé la rampe. Le casino de Neuchâtel devra payer une amende d'1,5 million de francs, a confirmé le tribunal fédéral. 9 joueurs qui auraient dû être frappés d'interdiction de jeu par la maison de jeu n'ont pas été exclus ou l'ont été trop tardivement. Le TF estime notamment que le casino savait ou aurait dû présumer que ces joueurs étaient en situation de jeu excessif, car ils misaient davantage que leurs revenus ne leur permettaient. Le chanteur et auteur-compositeur britannique Talley Riley a été mortellement poignardé dans le quartier de Silvertown, dans l'est de Londres. Âgé de 35 ans, Riley était lauréat d'un Grammy Award et auteur de chansons pour des stars telles que Dua Lipa, Britney Spears, Zendaya, Khalid et d'autres artistes de la scène pop et R&B. Il avait été retrouvé jeudi dernier avec plusieurs blessures par arme blanche dans un jardin de Riley Road. Son transfert à l'hôpital n'a pas permis de lui sauver la vie. Les opposants au sommet du G7 d'Évian qui participeront aux événements organisés par nos G7 à Genève pourront camper sur un terrain privé de la rive gauche. Ce sera à Meignier, à quelques 8 km du centre-ville. Le camping sera ouvert dès vendredi matin et devrait fermer le lundi afin de permettre aux opposants au G7 de participer aux rencontres internationales. Elles ouvriront vendredi soir. La grande manifestation aura lieu dimanche après-midi sur la rive droite. La Suisse compte une nouvelle espèce d'oiseau nicheur. Il s'agit de la cigogne noire. Un nid y a été découvert dans le canton de Vaud au début du mois. Le couple qui l'occupe l'élève actuellement 3 jeunes, âgés d'environ 2 semaines. La cigogne noire niche dans la péninsule ibérique, ainsi qu'en Europe centrale, jusqu'en Chine et en Corée. Et cet après-midi, des éclaircies côté météo, 20 degrés, vent d'ouest à nord-ouest parfois modéré avec quelques rafales de joran. Demain mercredi, temps en partie ensoleillé en pleine, quelques averses probables, 19 degrés et jeudi, temps assez, voire bien ensoleillé.
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3: Oh, mais qu'est-ce que je suis fatigué. J'en ai plein le dos.
4: Tu m'étonnes. 4 heures de marche en montagne, quand même.
3: On est sauvés, on arrive à la voiture.
4: Oh, j'ai hâte d'arriver à la maison.
3: Allez, on s'en va. Ah.
4: Ah.
3: Ben, je trouve plus les clés.
4: Oh non, tu rigoles.
3: Bah, c'était au fond de la poche, mais bah, elles y sont plus.
4: Mais non, mais... T'aurais pu les mettre ailleurs.
3: Eh ben, en attendant, il va falloir les trouver, hein. On va refaire le parcours.
4: Quoi, refaire tout le parcours? Une boucle de 4 heures, mais ça va pas.
3: Oui, mais enfin, à l'envers, hein, puis... On va peut-être les retrouver avant.
4: Je sais pas ce qui me retient de te pousser en bas le ravin.
3: Allez, on y va.
4: Ça fait déjà 3 fois. 3 boucles de 4 heures. Et on les a toujours pas retrouvées, ces de clés. 12 heures de marche, j'en peux plus. J'ai des ampoules aux pieds, j'en peux plus.
3: Ouais, bah tes ampoules, pourtant tu refuses d'y voir clair, hein. Faut voir la réalité en face. Comment on va rentrer à la maison maintenant? C'est vrai, non?
4: Va falloir refaire le parcours encore une fois?
3: Bah ouais, c'est peut-être une vache qui les a mangées. Mais enfin, ça m'étonnerait.
4: Mais non, mais...
3: Tiens, tu veux un mouchoir? J'en ai un dans ma poche.
4: Bah bravo.
3: Ah, bah, je crois qu'elles sont là.
4: Quoi? Et on va m'amputer des deux jambes et je vais pas les retrouver.
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3: Vous voulez un petit éclairage?
4: Oui. Oui. Vous avez fait des bêtises encore.
3: Pourquoi?
4: Je sais pas, c'était une bêtise.
3: Ben oui.
4: Que vous m'avez fait lire.
3: Ben, c'est la thématique d'aujourd'hui.
4: C'est parce que c'est la thématique. Exactement.
3: Ben oui. Les bêtises, c'est pas seulement le mardi
4: au mytho trottoir.
3: À 4h30. Ouais. Mais c'est aussi vous qui pouvez, jusqu'à 19h, nous raconter vos anecdotes.
4: Et tout ça parce qu'on s'est rendu compte et aperçu que vous étiez très très fort en bourde.
3: Exactement.
4: Chers auditeurs, chers auditrices.
3: Alors vous avez vécu un grand moment ou un petit moment de solitude un jour ou l'autre. De honte, vécu une grosse, accompli une grosse bêtise, mais on attend vos réactions par WhatsApp au 076 401 22 77. Vous en avez une là?
4: En tête? Mais, oh, je pense, comment vous dire? J'en ai plein. Cela dit, il y en a une récente. Je me suis aperçue lorsque j'ai regardé le documentaire sur les Red Hot Chili Peppers, qu'en fait, j'avais inventé un immense mensonge pendant des années. Et subitement, quand il y a une scène dans ce documentaire excellent où ils sont à la Dolce Vita à Lausanne. Mmh. Et je crois que pendant des années, j'ai menti sur le fait que je les avais vus à la Dolce Vita à Lausanne. Alors j'ai vu tout un tas de concerts hallucinants à la Dolce Vita à Lausanne.
3: Enfin,
4: à l'époque.
3: Il y a prescription, hein.
4: Mais
3: maintenant.
4: Quand même, j'ai eu un petit doute où je me suis dit, mais je les ai vus ou je les ai pas vus? Je les ai jamais vus. Ça, c'est des petits mensonges des fois qu'on fait quand on est adolescent.
3: Oui,
4: voilà.
3: Mais en même temps, ça a attiré l'attention, hein.
4: Oui, bah oui.
3: Braquer les projecteurs sur vous.
4: Ou
3: hein,
4: des fois, c'est un peu la honte de dire non, en fait. Oui, moi je suis aussi cool que les autres et j'ai vu les Red Hot. Bah, bref. Vous aussi, chers auditeurs, chères auditrices, vous avez des petits moments de honte comme ça qui rendent finalement la vie beaucoup plus agréable et beaucoup plus savoureuse. Vous pouvez nous les écrire au 076 401 22 77 ou même nous appeler au 0840 543 2 1 0 pour nous les raconter en direct.
3: Commençons avec Marlene. C'est le radar d'RTS Option Musique pour ce mois-ci. La chanson Hard to Get.

0: Le fil good total et entier de ce début d'heure avec Julien Garnier. Granier même. Et pas Garnier.
1: Oui.
0: Granier. Granel.
1: Bah, Granel. Bravo.
0: Rien à voir.
1: Mais ça, c'est parce que vous dévissez sur votre siège.
0: C'est parce qu'on a une collègue.
1: Sur un toboggan.
0: On a une collègue d'Espace 2 et d'ailleurs qui est aussi sur RTS Première le dimanche soir. Il s'appelle Juliette Granier. Et c'est pour ça que j'ai fait la confusion.
1: Oui, mais c'est parce que si vous dévissez sur votre siège, j'ai l'impression de vous voir sur un toboggan parce que vous glissez sur votre satin.
0: Ah, vous voulez qu'on parle de mes pantalons et de ma veste.
1: Exactement. Très lisse, ça glisse sur la chaise.
0: Absolument.
1: Moi, c'est ça qui vous déconcentre.
0: Oui, ça me déconcentre totalement. Et je crois que vous êtes déconcentré par ma tenue aujourd'hui. On en parlera tout à l'heure aux auditeurs parce qu'il y a un petit côté un peu taquin. Puisque c'était aussi pour vous dire que c'est Marlene qui a débuté cette heure avec le titre Hard to Get. Et c'est en effet difficile d'avoir un meilleur fil rouge que celui que nous avons tendu entre nous et les auditeurs et les auditrices aujourd'hui. C'est ce fil rouge des bêtises, soyons honnêtes. Personne ne se réveille le matin en se disant « Aujourd'hui, je vais être d'une perfection assommante. »
1: Ah bah non. Si, souvent. Il y a beaucoup de gens qui essayent de s'auto-contrôler en se disant « Je vais tenir la route. » Et finalement, il arrive un pas de travers.
0: On essaye de faire au mieux.
1: Ouais. Bien
0: sûr. C'est un pet de travers qu'on dit, c'est pas un pet.
1: Non, un pet de travers, moi je sais, mais je veux rester poli.
0: Très bien.
1: Hein?
0: La bêtise veille au grain aujourd'hui dans ce tandem, n'est-ce pas? On aimerait que vous nous disiez quelles sont les plus belles bêtises que vous avez faites. Bien sûr, des choses qui sont...
1: avouables.
0: On peut dire avouables. Comment on dit? Disible, disable, pas du tout. Enfin, madame, vous faites de la radio depuis tant d'années,
1: remontez,
0: vous savez pas parler.
1: Vous êtes sous la table. Vous glissez.
0: C'est mon satin. Très bien. 076 422 77.

0: Alors qu'habituellement, les chansons qu'il chante, ce sont d'autres qui les ont composées. Là, c'est lui qui la compose, celle-là, Elton John, avec Blue Eyes, avec un joli clip vidéo tourné au bord de la mer, avec un joli chapeau.
1: Ça me dit quelque chose, ouais, c'est vrai.
0: Exactement, tourné à Sydney. Et il y a le vent qui souffle, il y a beaucoup de vagues, on se demande comment tient le chapeau, je pense qu'il a mis une élastique, mais ça se voit pas sur les images que j'ai devant les yeux.
1: J'adore. Ce petit bruit, j'imagine aussi qu'il a dû mettre une petite élastique ou quelque chose comme ça.
0: Un petit nœud.
1: Et puisque vous êtes dans le lieu d'enregistrement de ce clip vidéo de Blue Eyes de Elton John, eh bien, j'aimerais vous dire que la chanson de Jean-Louis Aubert, Tant à nouveau, qu'on entendait tout à l'heure, a été filmé d'ailleurs dans un squat, enfin un endroit, un ancien hôpital qui est devenu un squat et une sorte de pépinière d'artistes et de musiciens. Et il s'est inspiré d'ailleurs de la première lettre de cet hôpital pour donner le nom de l'album H, sorti en 1992.
0: Ah,
1: donc.
0: Voilà. D'accord.
1: Pas mal, hein?
0: Mais oui, on a toujours un peu les mêmes infos qui tournent autour des chansons qu'on diffuse, mais là, vous innovez, clairement.
1: Vous voulez boire un petit peu d'eau? Peut-être qu'on pourrait mettre une petite chanson. Oh, et Amandine. Amandine, c'est notre Suisse préférée, bouclée avec une pêche et un groove de malade, comme dit plus personne.
0: Non.
1: Plus personne dit un groove de malade. C'est encore une expression des années 80.
0: Non, mais faut être soi-même.
1: Alors ça, c'est difficile. Ça prend trop de temps d'essayer d'être quelqu'un d'autre.
0: Cultiver sa personnalité, et jusqu'à présent, en la matière, vous faites bien. Amandine, avec Je sais.

0: Osier. Take me to church.
1: Je pensais qu'on disait Osier, non?
0: Osier?
1: Ouais.
0: Mais ça s'écrit Osier.
1: Oui, mais je crois que ça se prononce Osier.
0: Ça dépend de l'heure.
1: Ça, vous avez raison. Vous pensez?
0: Vous faites des bêtises, vous, tout le temps. Et bah. Je le sais. Ça se voit tout de suite. La bêtise, à votre regard. Ah. C'est ce moment magique où le cerveau décide de s'accorder une pause sans vous prévenir. C'est notre thématique largement inspirée de vos excellents mythes au trottoir.
1: Oh.
2: Mythe au trottoir, c'est vous qui avez le crachoir.
1: Oui. Une fois de plus, on ne manque pas aux bonnes habitudes de croiser quelqu'un en pleine rue qui va nous raconter trois petites histoires. Sur ces trois histoires, il y a une fabulation. Non, c'est le mauvais tapis. Voilà.
0: Aujourd'hui, il y aura du soleil. Un petit peu de vent, mais surtout beaucoup de soleil sur ce tandem où il y aura des bêtises qui se préparent. Le mytho trottoir du jour, alors évidemment, c'est quelqu'un. Est-ce que c'est une femme?
1: C'est une femme, absolument, qui va nous raconter donc trois histoires.
0: Est-ce que les femmes mentent mieux que les hommes?
1: Laissez-moi terminer.
0: Oui,
1: il y a un mensonge. Où se trouve le mensonge, vous vouliez dire?
0: Est-ce que les femmes mentent mieux que les hommes, vous qui allez tendre votre micro au bonimenteur?
1: J'ai pas eu affaire à beaucoup d'hommes, hein. Vous avez remarqué?
0: C'est souvent donc, plutôt les femmes.
1: C'est ça.
0: Ouais. Qui se lancent.
1: Oui, c'est vrai.
0: C'est pas forcément les meilleures menteuses, mais c'est elles qui se lancent.
1: Vous avez raison.
0: Les plus audacieuses, les plus courageuses, les plus merveilleuses.
1: On écoute son prénom.
0: Oui.
1: Et sa première histoire.
3: Linda. Ma maman n'était pas là. On m'avait pas dit qu'elle était à l'hôpital. Et moi, je suis allée lui apporter le petit déjeuner. Et j'étais vraiment toute petite. Je devais avoir 6 ans. Donc, je suis partie de la maison. Je suis partie de la maison pour la retrouver et lui amener son petit déjeuner. Après, c'est mon papa qui s'est inquiété parce qu'il me voyait plus du tout dans la maison. Puis, il est vite sorti. Et puis, j'étais au bout du chemin, en grenouillère, du moins, voilà, en pyjama, avec ses chaussons à lui. Après, il m'a expliqué et puis il m'y a amené. Hein, comme quoi, il faut tout dire aux enfants.
1: Vous étiez inquiète aussi. C'est pour ça que vous aviez envie de la rejoindre.
3: Oui, j'étais inquiète. Je la voyais pas le matin. Donc, j'étais inquiète. Donc, je me suis dit, il faut que j'aille la retrouver avec un petit déjeuner.
1: Voilà, sa maman est absente, elle ne sait pas vraiment où elle est, mais c'est elle prend soin d'elle, elle a envie, où elle se trouve, de lui apporter un petit déjeuner.
0: Enfin bon, elle s'est perdue ou pas?
1: Non, elle s'est pas perdue, elle est allée jusqu'à la retrouver, mais elle était allée jusqu'au bout de la rue.
0: Ah d'accord, mais enfin,
1: mais quand même, elle cherchait sa maman pour lui amener quelque chose à manger, une petite pitance.
0: Figurez-vous que j'ai visualisé Linda en grenouillère à 6 ans. Je ne sais pas du tout si elle ressemble encore à ça. Mais... Et quel est le deuxième petit mensonge?
1: On écoute.
3: Alors, la deuxième histoire, c'est qu'on avait un placard à chocolat et puis ma maman avait remis du stock de chocolat dedans et moi, je l'ai piqué. Et quand elle s'en est aperçue, je lui ai dit que c'était mes cousins qui étaient en visite. Qui s'était servi.
1: Elle a sermonné les cousins, sans doute, non?
3: Alors, je pense pas, je sais pas, parce qu'en somme, j'en ai jamais entendu parler. Donc, je sais pas si elle a eu souci de faire des histoires avec mon oncle et ma tante, et puis elle a pas osé, elle a laissé tomber. Ou s'ils se sont fait sermonner, puis on les a peut-être pas cru, mais voilà, moi, j'ai rien dit.
1: C'est drôle, on raconte vite des histoires quand on est enfant, hein?
3: Ah là là, ouais. Ouais, alors je pense que c'est des stratégies quand on n'a pas encore les outils de la confiance en soi et d'assumer les choses. Je crois que c'est l'évolution normale.
0: Elle est bien, cette Linda.
1: Oui.
0: C'est vrai que c'est normal de mentir.
1: C'est vrai,
0: On essaye de...
1: Oui.
0: Alors après, ça dépend des mensonges.
1: Ça dépend des conséquences.
0: Qui parfois on ne se rend pas compte que ça peut avoir des grosses conséquences.
1: Pour un peu de chocolat, ça va.
0: Oui. N'empêche que les cousins, est-ce qu'ils se sont fait sermonner ou pas? On ne sait pas.
1: Non, on ne sait pas.
0: Peut-être qu'ils ont très mal vécu le fait de s'être fait engueuler.
1: C'est possible.
0: Je vais les appeler. On écoute la troisième.
1: Volontiers.
3: J'avais vu une publicité, puis j'ai vu des chiclettes qui me faisaient envie, et puis j'avais demandé à ma maman de m'en acheter, puis elle a pas voulu, puis j'étais pas contente et frustrée, et je suis allée les chercher sans les payer dans le magasin. Vu que c'était pas finalement inné chez moi de dérober des choses comme ça dans un magasin, on m'a vu et puis on m'a arrêtée à la sortie, voilà, et on a appelé mes parents.
1: Les parents, qu'est-ce qu'ils ont dit?
3: Ah, pas très contents les parents, hein. Pas très contents. Ben, effectivement, hein, grosse sermonade à la maison et puis punition, quoi.
1: Privé de chiclette pendant 10 ans?
3: Ouais, privé de chiclette, mais surtout privé de jouer avec les jeux que moi j'aimais bien jouer, quoi. Donc, ma poupée Barbie, voilà. Il n'y avait plus de partie de Uno à la fin.

0: tous un peu la panique. Voilà. Elle est un peu perdue. La deuxième, c'est le placard à chocolat. Voilà, elle pique des chocolats. Elle se fait choper. Elle dit que c'est ses cousins. Bravo. Oui. Puis la troisième, c'est elle veut absolument des chiclettes. On lui dit non. Et ben, elle les prend quand même. Puis elle se fait attraper. Elle se fait attraper par la vendeuse et elle se fait sermonner par ses parents. Première, deuxième ou troisième possibilité, une seule est la bonne. 0840 543 21 0.
1: Et on joue pourquoi ? On l'a pas dit encore. Hein ? La petite
0: surprise.
1: Non ?
0: Surprise.
1: Alors je visualise quand je vous regarde, c'est vrai. Je suis comme un regard de chien battu, non ? Quand je fais comme ça.
0: Hein, non, comme j'ai ça. Dit un enfant.
1: Non, j'ai un regard de chien battu, je trouve, non ? Je visualise la chose.
0: Non, parce que vous me regardez et que vous trouvez que j'ai un regard de chien battu.
1: Ah non,
0: de chien battu.
1: Par effet miroir, alors vous pensez ?
0: Peut-être. Je ne tomberai pas dans le panneau. Le panneau des bêtises. Vous essayez de me faire faire des bêtises, me faire dire des bêtises. Enfin bref, si vous avez la bonne réponse, 0840 543 210 et toujours le 076 401 22 77 pour vos bêtises savoureuses.
1: Vas-y Gérald.

0: personne n'a la bonne réponse à notre mytho-trottoir. Pour l'instant, vous faites beaucoup de propositions qui ne sont pas tout à fait les bonnes. Non, on peut déjà vous dire que ce n'est pas la première. Mais est-ce que c'est la deuxième ou la troisième? 076 422 77, mais surtout le 0840 5 4 3 2 1.
1: Est-ce que vous l'avez rapidement, vous l'avez très bien fait tout à l'heure, les répéter éventuellement?
0: Mais alors, volontiers. Ah. La première proposition de Linda, elle a 6 ans, elle voit pas sa maman qui vient la chercher, alors elle décide de lui amener le petit déjeuner au lit. Sauf qu'on lui a pas dit que sa maman, elle était à l'hôpital et qu'elle était pas là. Donc elle se retrouve un peu dans la rue, voilà, elle avec cherche. Un petit déjeuner en cherchant sa petite pitance. Maman. Le placard à chocolat, oui, la deuxième proposition, elle le dévalise, elle pique tout le chocolat dans l'armoire, elle se fait choper par sa maman, elle dit que c'est pas elle.
1: Elle dit que c'est pas
0: sa maman s'aperçoit que le chocolat a disparu. Elle dit que ce sont les cousins qui...

0: qui ont peut-être une vie horrible depuis, on ne sait pas. La troisième proposition, elle aimerait des chiclettes, Linda, mais sa maman lui dit non, tu n'en auras pas. Elle les chipe quand même dans le magasin et puis elle se fait attraper par la vendeuse. Et là, c'est la catastrophe.
1: Absolument.
0: Elle se fait engueuler. Première, deuxième, troisième.
1: 0840 5 4 3 2 1 0 si vous pensez avoir la bonne réponse.

0: On a voyagé dans la transe avec Zé Ibarra, mais qu'est-ce que ça fait du bien. Gérald De Palmas tout à l'heure, ça fait déjà un petit moment, c'était tombé. Et puis, on a quelqu'un à l'autre bout du fil, je crois.
1: Qui semble tomber du ciel, c'est Gisèle. Bonjour Gisèle.
2: Allô, moi je vous entends pas dans le téléphone.
1: Vous entendez pas dans le téléphone, Gisèle?
2: Bon, si je reste comme ça, c'est bon ou bien?
1: Oui, mais vous entendez pas là.
2: Oui, je vous entends bien.
1: Ah, ben vous entendez bien, ben c'est parfait. Alors... Alors, la réponse à la question, il y avait notre personne croisée en chemin qui nous racontait trois petites histoires. Sur
0: Linda.
1: Ces trois, il y avait Linda, un mensonge. Quel était le mensonge d'après vous?
2: Alors, d'après moi, c'est les chiclettes.
1: Elle a pas piqué de chiclettes. Alors, on vérifie.
3: Alors, le mensonge, c'était les chiclettes dans le magasin.
1: Vous n'avez jamais rien volé?
3: Non, j'ai pas volé de chiclettes dans le magasin.
1: Vous avez volé quelque chose tout de même?
3: Oui, ben dans le placard de mes parents, du chocolat.
1: Ah, oui. Ben voilà, c'est ça, ça confirme alors. Ben bravo Gisèle.
0: Bravo Gisèle. Wouhou.
1: Vous repartez avec cette petite enceinte Bluetooth résistante à l'eau, avec la ventouse à installer sous la douche, avec le micro pour les appels.
2: Ah mais c'est génial, merci beaucoup, je suis ravie.
1: Bon, ben on se dit à tout bientôt.
2: Voilà.
1: Hein,
2: oui, merci.
1: Vous laissez passer quelques semaines.
2: Ah ben c'est gentil. Vos émissions sympathiques.
1: Ah ben c'est sympa. Merci
2: ouais,
1: Gisèle.
2: C'est sympa. Merci, ça fait plaisir.
1: Restez hors antenne, on prend vos coordonnées, hein, pour vous envoyer
2: oui,
1: le cadeau.
2: D'accord.
1: À bientôt.
2: Ok, d'accord. Bientôt. Au revoir.

0: Oh, j'adore. Oh, oh, oh, sentir encore un peu la chaleur brûler ma peau. L'hiver au soleil avec Agave. Et puis, tout à l'heure, nous étions avec le Suisse Gabriel Benedek et ses Bermudas. Mais c'est qui? Mais c'est Cassien Bray qui vient nous embêter.
1: Sortez
0: dans le studio.
1: Il...
0: Vous allumez le feu, Cassien Bray? D'accord, oui. Bon, moi, j'aimerais aller sur la route maintenant, s'il vous plaît.
1: Faisons ça.
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3: Avec sur le contournement de Genève un bouchon signalé entre Vernier et la douane de Bardonnay en direction de Genève. Sur l'A20, Thiel, Ins entre Zielbrücken et Ins dans les deux sens. C'est fermé, cause travaux de jour. Voie fermée, une déviation locale est en place. Limitation temporaire de largeur de 3,50 m.
0: Non, c'est pas possible.
3: Le 21 juin prochain, de 7h jusqu'à 17h.
0: D'accord.
4: ID 113 113.
3: La première fois que j'ai ce type d'infotrafic.
0: Ben à deux, dis donc, c'est pas mieux, hein, c'est pas plus facile. Mais c'est pas grave, puisque notre thématique aujourd'hui, c'est les bêtises.
3: C'est
0: donc ça.
3: Ça
0: ira aussi. Vous avez fait votre maximum, je pense, Sven.
1: Oui, je pense que j'ai tout dit. La messe est dite.
0: Oui, je pense que la messe est dite.

0: Il y a du mariage dans l'air hein, sur cette chanson, les noces.
1: Mais tout à fait, exactement. Et puis, vos messages qui nous arrivent au 076-422-77, celui de Christine.
0: Christine d'Irlande. Alors, cette anecdote terrible.
1: Mais alors, elle échoue parce qu'elle dit « J'en ai une bonne, même s'il y a prescription, je ne voudrais pas être en problème avec les autorités en avouant ma faute. » Et voilà une autre. Voilà, la première, en fait, elle ne c'est intriguant.
0: Oui. Alors Christine, qu'est-ce qu'elle a fait? On en parle un tout petit peu. 3 heures de marche, elle a préparé son pique-nique avec la famille.
1: Pain, tomate, oignon, salade, viande pour le barbecue.
0: Elle prépare le feu pour griller les choses. Malchance, elle a oublié la petite bourre, la grosse bourre, la viande dans le frigo.
1: Bah oui, premier sac, rien, deuxième non plus, jusqu'au sixième, or la viande est restée au frigo et je dois affronter toute seule la colère d'un mari de 6 enfants. Enfin, entre le pain, les chips, les oignons, les tomates et la salade, nous avons eu un bon repas végétarien.
0: Bon, ils auraient pu chasser le chevreuil en même temps.
1: Oui, c'est ça.
0: C'est ça. Mais bon, faut être un peu... expérimenter la matière. En matière de chasse, c'est pas donné à tout le monde. Les informations, et puis nous serons de retour dans Tandem. Les informations, puisqu'il est maintenant
1: 17h.
2: Pierre-Étienne Joie.
3: Les 25 passages frontaliers entre le canton de Genève et la France qui seront fermés en marge du sommet du G7 ne seront plus accessibles à partir de jeudi après-midi. En cause, la mise en place de plots en béton en vue de leur fermeture temporaire dès minuit et jusqu'au 18 juin inclus. La population est invitée à anticiper ces déplacements transfrontaliers et à consulter la carte des passages aux frontières. Automobilistes, cyclistes, piétons ou encore utilisateurs des transports publics seront touchés par ces mesures de sécurité exceptionnelles. Les magasins ne pourront eux pas ouvrir plus souvent le dimanche en Suisse. Le Conseil des États a rejeté de justesse un projet demandant une ouverture 12 dimanches par année contre 4 actuellement. Les commerces ne devraient donc pas pouvoir employer de personnel sans autorisation jusqu'à 12 dimanches par an. L'autonomie des cantons est préservée, ce sont eux qui décideront s'ils font usage ou non de cette possibilité. Peine renforcée, enquête accélérée en France, le gouvernement a présenté ses premières mesures pour tenter de répondre à la colère et à l'immense émotion suscitée dans le pays par la mort d'une collégienne de 11 ans, Liana. Le Premier ministre Sébastien Lecornu a proposé de renforcer les peines pour les violeurs en série. Ils pourront encourir la perpétuité au lieu de 20 ans actuellement. Concernant les crimes contre les enfants, les actes d'enquête devront être effectués dans un délai maximum de 3 mois, a également proposé le chef du gouvernement. Dans plusieurs villes de France, plus de 60 000 personnes ont manifesté hier soir pour exprimer leur courroux. Des représentants de mouvements palestiniens réunis au Caire se sont mis d'accord pour que les groupes militarisés de la bande de Gaza remettent une partie de leurs armes à une instance palestinienne. Celle-ci doit encore être créée. Un désarmement complet tel que demandé par Israël a toutefois été rejeté. Une telle proposition n'a a priori aucune chance d'être acceptée par Israël qui exige une démilitarisation complète de la bande de Gaza. Elle commencerait par le désarmement du mouvement islamiste palestinien Hamas. Le pape Léon XIV est arrivé à Barcelone en provenance de Madrid à la veille d'une messe très attendue à la Sagrada Familia. Elle coïncide avec le centenaire de la mort de son architecte catalan, Antoni Gaudí. Demain mercredi, le souverain pontife doit aussi rencontrer des prisonniers puis se rendre à l'abbaye de Montserrat. Léon XIV achèvera sa visite jeudi et vendredi aux îles Canaries, principale porte d'entrée en Espagne des migrants en situation irrégulière. Il doit y rendre hommage aux milliers d'entre eux qui ont péri lors de la dangereuse traversée de l'Atlantique. Israël mène des frappes sur la ville de Tyr, dans le sud du Liban. Au moins 8 personnes ont été tuées. Les habitants de cette cité millénaire et de ses environs doivent évacuer. L'armée israélienne a par ailleurs annoncé avoir tué un assaillant qui avait ouvert le feu sur ses soldats dans le nord d'Israël après avoir franchi la frontière depuis le Liban. Le Festival de Locarno distingue un producteur pionnier des clips, des séries et du cinéma indépendant, l'Islandais Sigurjón Jóni Sigfússon, à qui l'on doit notamment Sailor et Lula. Il recevra le prix Redzonico. Il a produit plus de 60 films et séries, notamment Twin Peaks. Il viendra aussi présenter 2 de ses productions, dont Sailor et Lula, de David Lynch, réalisé en 1990. La météo, le ciel deviendra clair depuis l'ouest ce soir. Demain mercredi, temps en partie ensoleillé en plaine, plus nuageux en montagne, un coup de tonnerre pas exclu, 11 degrés le matin, 19 l'après-midi. Jeudi, temps assez, voire bien ensoleillé, en plaine, maximum 20 degrés.
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0: Très joli ce petit merle qui susurre des mots doux à LP, en The People. Je vous imaginais avec un perroquet là pendant cette chanson.
1: Vous m'avez imaginé ?
0: Non, avec un perroquet sur l'épaule.
1: Ah oui. Oh, vous m'imaginez en aventurière.
0: Ouais.
1: Non, c'était pas ça la première idée.
0: Non, c'est pas ça. Je me disais juste dans ces cas-là, mais c'est dommage parce que vous allez croiser des gens qui vont porter leur attention sur votre perroquet, pas sur vous. Parce que c'est ça, si vous avez un perroquet, c'est-à-dire vous n'existez plus.
1: Eh ben, ça me ferait du bien de temps en temps.
0: C'est vrai ?
1: Mais oui.
0: Ouais. Allez. Bon.
1: Ah ouais.

0: Victoria Turion
1: et Sven Sack.
0: Faire des bêtises, oui. Ça fait du bien. Dire des bêtises aussi. En tout cas, ça n'est pas du tout manquer d'esprit. C'est juste avoir un trop-plein d'énergie à dépenser. C'est exactement dans cet état-là que nous sommes aujourd'hui. Et c'est notre thématique dans ce tandem où la perfection, on la met à la poubelle. C'est ennuyeux.
2: Aimez, comme vous décrivez la chose, on sent que vous aimez en faire des bêtises. Hein.
0: Ah oui.
2: C'est vrai.
0: Bien sûr.
2: Par contre, je serais plutôt à me contrôler quand même.
0: Tiens, ça ne m'étonne pas. Mais vous en faites sans rendre compte peut-être.
2: Pensez, ouais. Oui, malgré moi, c'est vrai.
0: Bah oui, moi je dis des fois je fais des jeux de mots sans malgré moi.
2: Oui, c'est vrai, mais moi.
0: Car dans le fond, je ne suis pas drôle.
2: Mais moi, je le fais aussi.
0: Mais oui.
2: Mais est-ce qu'il n'y a pas une forme de contrôle quand même là derrière? Est-ce qu'il n'y a pas aussi une recherche de perfection là derrière et pas de chercher à faire des bêtises?
0: Enfin, oui, bon, peut-être, mais d'accepter quand même que finalement,
2: c'est vrai.
0: C'est sympa quand c'est un petit peu à côté. Pas
2: bon
0: trop.
2: Message, 076-401-22-77. Vos expériences, quelles bêtises vous avez fait, par quel moment de honte, de solitude à cause de ces bêtises, vous êtes passé. Vous pouvez tout nous dire.
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0: y a du départ, il y a du voyage sur cette chanson.
1: Oh, Giovanotti, il y a toujours une énergie et beaucoup d'espoir et beaucoup de joie dans ce qu'il
0: ça
1: fait.
0: Ça nous a glissé un joli chapeau de paille sur la tête, c'était joli. Bueno, voilà. Buen vento.
1: Mais oui, bon vent à vous aussi.
0: Mais absolument.
1: Vous partez déjà?
0: Puisque vous partez.
1: Ah, en voyage. En voyage.
0: En voyage, absolument. Le train démarre, non, c'est pas.
1: Oui, c'est ça. Voilà. C'est Jacques et Françoise.
0: Oui, c'est ça. Avec le clip qui a été tourné à la gare de Lausanne, vous vous souvenez?
1: Ah oui, c'est vrai. Mmh. Oh, oui, j'avais oublié ce petit
0: vieux wagon. Avec la vitre qui se baisse encore.
1: Ah oui, dis donc, ça me manque.
0: Pour agiter son mouchoir.
1: On a encore ça dans le petit train qui monte à l'aise.
0: Oh,
1: on peut baisser la vitre.
0: Et vous le faites à chaque fois, non?
1: Bien sûr. J'adore ce petit train.
0: Petit mouchoir.
1: Cette petite montée. Mais j'aime aussi vous parler des années 70.
0: On va le faire maintenant.
1: Volontiers.
0: Ouais.
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1: Oh là là là là là là, mais quelle joie de revenir avec une nouveauté des années 70 dans ma besace. C'est assez dingue quand même. J'aimerais vous dire que la jeunesse a de l'avenir. Non, parce qu'elle écoute aussi des vieux trucs. Non, pardon, excusez-moi, je vous ai fait un petit signe.
0: Oui.
1: Et vous vous êtes dit, je lance la musique. Mais c'est pas encore le bon moment. C'est parce que je suis un peu agitée aujourd'hui dans ce studio. Et vous dire aussi que, oui, la jeunesse a de l'avenir parce qu'elle écoute aussi des vieux trucs et ça fait plaisir. Oui, le monsieur Lee en question qu'on va bientôt entendre. Eh bien, c'est encore une fois ma gamine qui me l'a fait découvrir. Et d'ailleurs, ce titre qui arrive convient assez bien aux grands adolescents qu'ils sont, qui parfois prennent un peu la maison pour un hôtel.

0: Franchement, c'est pas mal, hein, ça dépote. La voix de cet homme fait partie de ces voix qui ne s'éteignent jamais, une de celles qui se déposent simplement le temps de quelques silences avant de mieux nous choper. Au cœur des années 60, il était le soleil noir de Los Angeles avec son groupe mythique Love. Vous connaissiez Sven ?
1: Non.
0: Eh bien moi non plus. Une poésie pop incroyable, un peu psychédélique, une urgence viscérale et puis plus rien. Les années qui passent, les démons qui s'invitent et cette envie brûlante de renaître chevillée au corps. En 1972, il s'émancipe le temps d'un album solo intitulé Vindicator, puis réenregistre ce trésor en 74 avec son groupe reformé sur l'album Real to Real.

Magnifique Alone Again par Arthur Lee, extrait de l'album Real to Real. Love chante la résilience, la beauté des choses toutes simples, le tout avec une grâce assez bouleversante. Mais ce qu'il est encore plus, c'est qu'il est toujours un peu sur le fil entre soul et rock, avec cette voix qui susurre des paroles qui résonnent comme une évidence. Jeune homme, j'ai vu près d'un million de couchers de soleil. Et ça fait rêver, ces mots qui nous rappellent qu'avant de comprendre le monde, il faut tout simplement accepter d'être là. Accepter de vivre, c'est une invitation à ouvrir les yeux sur la fragilité de nos existences, un hymne où la mort est une promesse que l'on affronte chaque jour comme des braves en souriant. Je vous propose de fermer les yeux, laissons-nous porter par l'émotion pure de Love. Voici Everybody's Got to Live dans Vinyl 70.

0: Le Zurichois Nicklas avec le titre Lonely Heart. Et puis tout à l'heure, nous étions en compagnie de...
1: De Frankie Goes to Hollywood.
0: Exactement, mais qu'est-ce qu'il va faire à Hollywood ? Relax, relax.
1: Hey, hey.
0: Come fighting.
1: C'est ça, il y avait quelque chose. Il y avait quelque chose de très festif et de combattant, combatif à la fois.
0: Oui, c'est vrai, exactement, un peu comme nous.
1: Ouais. Et du gauche et du droite. En même temps, avec nos grosses chaussures, on va pas aller bien loin. Hein.
0: Nous sommes à la fois festifs et combatifs. Est-ce que les auditeurs et les auditrices le seront aussi?
1: Oui.
0: Puisque c'est le blind test qui arrive dans quelques instants, avec à gagner ben, tout un tas de trucs formidables.
1: Oui.
0: Mais on ne sait pas sur quoi ils vont tomber.
1: Alors, il y a des... Sur le grand carrousel, sur la roue, il y a des billets pour Science ou les étoiles. Il y a des entrées pour aller au cinéma. Il y a une glacière de plage. 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
0: Des tas de jolis cadeaux,
1: oui.
0: Dis donc.
1: Un bon pour aller en librairie acheter un livre. Aussi.
0: Ouais.
1: De belles choses.
0: Qu'est-ce qu'on pourrait faire d'autre que acheter un livre dans une librairie? Acheter deux livres.
1: Oui, et puis se faire dédicacer un livre,
0: oui,
1: peut-être.
0: C'est vrai.
1: Aussi.
0: Excusez-moi de vous avoir.
1: Eh bien, écoutez, hein, voilà.
0: Eh bien, c'est bien fait pour moi.
1: 0840 5 4 3 2 1 0. Je vous ai laissé le zéro.
0: Merci beaucoup. Je le prends comme un compliment, mais je ne sais pas si c'est la bonne.
1: Si, si.
0: C'était une petite vanne?
1: Non, pas du tout. Du tout.
0: Trouver zéro?
1: Mais non, séchez vos larmes.
0: C'est à cause de cette chanson de Wizard.
1: Oui, je sais, calmez-vous. Ça va aller?
0: Non.
1: Accrochez-vous.
0: Ok.
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0: C'est tellement intense, c'est tellement délicat à la fois, une mise à nu assez magistrale. Cette chanson Corps d'Iseult comme un manifeste sorti sur son EP Noir, ce piano voix est bouleversant, franchement. Moi, ça me met à chaque fois que je l'entends, et avec le casque sur les oreilles, je trouve que c'est encore plus impressionnant. Néanmoins, je suis prête à jouer.
1: Très bien. Enfin, jouer, c'est surtout Judith et Martine qui vont le faire. Bonjour Judith.
2: Bonjour.
1: Vous habitez ? Où habitez-vous ? Vous l'avez dit tout à l'heure en antenne, je ne sais plus.
2: Farvagny-le-Petit.
1: Combien d'habitants ? Ben c'est réellement petit.
2: Non, c'est grand, mais...
1: Ouais. La vie, alors sinon la vie, comment vous la meublez ? Comment vous en prenez soin de cette vie ?
2: Bien.
1: J'ai l'impression d'être dans la ligne de cœur.
0: Oui, c'est ce que j'allais dire. Je pensais plutôt au grand échiquier.
1: Bon, ben très bien. Restons sur cette note positive. Bien.
0: C'est Judith. Et il y a Martine de l'autre côté, mais je ne sais pas si elle nous entend, si moi elle m'entend.
1: Oui.
2: Oui.
1: Voilà, très bien.
0: Bonsoir Martine, comment ça va ?
2: Bonsoir, ça va très très bien.
0: Vous nous appelez d'où Martine ?
2: De Clarence.
0: De Clara.
1: Elle nous disait tout à l'heure en antenne qu'elle avait quasiment les pieds dans l'eau. Et ça, c'est majestueux. Je pense que 4 heures du matin, vous prenez facilement la petite barque, là, juste au pied de la maison. Vous allez pêcher quelques filets, faire une perche comme ça, tout frais pour midi.
0: Vous êtes surtout bien placé pour le Montreux Jazz Festival.
1: Oui, aussi.
2: Oui. Il y a l'animation.
0: Oui, c'est ça. Il doit y avoir de la mine. Est-ce que vous prenez vos vacances pendant le festival de Montreux ?
2: En général, oui. D'accord. C'est de la chance, on a une caravane, donc on se met au vert.
0: Oui,
2: au vert.
0: J'imagine bien. Donc, Martine, vous allez jouer contre Judith pour tenter de tourner cette roulette tout à l'heure.
2: Oui.
0: Comme vous avez des voix de femmes, de belles femmes, vous direz votre prénom juste avant la bonne réponse,
2: oui.
0: Si c'est possible.
2: D'accord.
0: Très bien.
1: C'est parti. Première
0: bonne chance, mesdames.
1: Chanson qui parle de bêtises.
2: Merci.

0: fallait pas me quitter.
1: Sacha Pellen ?
0: Non.
1: Judith, c'est Sabine.
0: Oui, Judith. Judith ?
1: Sabine.
0: Sabine, c'est son prénom.
2: Sabine, ouais. Sabine comment ? Pat ?
1: Paturel.
0: Oui.
2: Paturel.
0: Oui. Sabine Paturel. Bravo. Le titre de la chanson ? Les bêtises. Vous l'aviez ?
1: Oui, le titre de la chanson, je l'avais.
0: Ah, bon. Alors donc, un point pour qui ? Sven.
2: Bah justement, Judith. J'allais poser la
0: Judith,
2: même question.
0: C'est Judith qui a donné la réponse, Sabine Paturel ou c'est Martine ?
1: Oui. Non, c'est Judith qui a donné
0: la réponse. Ok, Judith, très bien. Un point pour Judith.
2: Allez, deuxième extrait.
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2: Judith
0: France-Gall.
2: Et le titre de la chanson, vous l'avez ?
1: Charlemagne. Sacré Charlemagne.
0: Oui, bravo.
2: Deux points pour
0: Martine.
2: Judith.
0: Martine.
2: Ben voilà, les carottes sont cuites.
1: C'est pas assez vite, là, moi.
2: Mais oui, mais c'est pas grave. On va vous laisser un petit temps d'avance pour la troisième proposition. De quoi avoir tout de même un petit
0: un peu d'honneur.
2: Hein, un peu d'honneur. C'est déjà ça.
0: Non, on n'en est pas là.
2: Non. Allez, on essaye.
4: C'est à l'école Tagadagada qu'on apprend des bêtises.
2: Martine.
0: Martine, c'est qui chante ?
1: Ah, je connais que lui, je connais
4: exactement.
1: Que lui.
0: Oui, vous
1: connaissez. On écoute tout le temps ça.
0: Ben oui.
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1: C'est pas.
2: Ça, c'est l'émotion.
0: H, oui, ça, c'est l'émotion,
2: ouais.
0: Je pense.
1: Henri Dess.
0: Oui, bravo, Martine.
1: Oui, c'est l'émotion, c'est vrai.
2: Ben oui, ça arrive. Écoutez, c'est pas bien grave, Martine, vous rejouerez
1: c'est
2: avec nous.
1: C'est pas grave, non.
2: Mais oui.
1: Oui, volontiers. Il n'y a pas de souci.
2: Bon.
1: Et puis bravo, Judith.
2: Ben oui.
1: Merci.
2: Elle va tourner la roue. Merci, à bientôt, Martine.
0: À bientôt, Martine.
1: À bientôt.
0: Bonne soirée, au revoir.
1: Bonne soirée, au revoir.
0: Judith. C'est à vous de tourner la roue pour savoir qu'est-ce que vous allez gagner. Pour
2: voilà.
0: Savoir qu'est-ce que vous allez gagner, mais vraiment, moi, je parle très bien français.
2: Vous donnez le top départ et vous dites stop pour l'arrêter, cette roue, d'accord ?
1: Alors, stop. Et stop.
0: Oh ! Alors,
2: qu'est-ce qu'on a ?
0: Ah, c'est pas les bouquins.
2: Non.
0: C'est pas la glacière. Yes !
2: C'est les billets pour Sion sous les étoiles.
0: Magnifique. Quel jour ?
2: Jeudi 16 juillet.
0: 16 juillet.
1: Ah, cool.
0: Et qu'est-ce qu'il y a le 16 juillet à Sion sous les étoiles ?
1: Il y a Christophe Maé.
0: Il y a Christophe Maé. Oh là là, vous êtes contente ?
1: Ah oui, trop contente.
2: Vous connaissez un peu ses chansons ? Vous avez l'une d'elles à nous fredonner, là.
0: Vous êtes vilain
1: non,
0: de faire
1: ça. Non, je ne chante pas parce qu'après, il pleut.
2: Dingue.
0: Mais à part ça, c'est pas la soirée où il y a aussi Julien Doré ?
1: Oui.
0: Oh, eh ben moi, je l'ai vu à Sion sous les étoiles, Julien Doré, il y a quelques années. Et c'était dingue, en effet. C'est la soirée où il y a aussi Vita, où il y a aussi Louisa. Bref, c'est une des meilleures soirées de Sion sous les étoiles. Bravo, Judith.
1: Merci beaucoup.
2: Judith, vous restez en antenne, on prend vos coordonnées, d'accord ?
1: Oui, ça marche, merci.
0: Bonne soirée, à bientôt, merci d'avoir joué avec
1: Bonne
0: nous.
1: Bonne soirée.
0: Au revoir.
1: Merci.

0: et tout le monde crie bang bang Love Shack avec le B52s et Upton Horns. Juste avant, il y avait France Gall. Elle est là et vous aussi, vous l'avez, ce petit supplément d'âme. Et ça me donne envie de vous crier, vivez, gaffez et surtout préparez de bonnes excuses.
1: C'est la thématique, hein, les bêtises. 076 422 77 pour nous parler de vos expériences. La route.
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1: On compte des retards de 15 à 20 minutes à l'approche des douanes du Col des Roches, de Valorbe, de Bardonnay. 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
3: Oh, t'es sérieux? Mais tu sais quoi, ce soir, j'ai réalisé quelque chose.

0: Oh, j'adore cette chanson.
1: Je vais refaire les percussions. Voilà. Pour accompagner Lionel Richie. Avec cet extrait de son second album, All Night Long.
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1: Roulement de tambour pour annoncer l'heure. Il est quelle heure? 18h.
0: C'est
1: information.
2: Pierre-Étienne Joie.
3: Le grand conseil vaudois ne lâche pas l'affaire du bouclier fiscal. Il a soutenu une motion demandant d'examiner via une commission spéciale l'ouverture d'une procédure civile. Elle servirait à évaluer d'éventuelles responsabilités financières dans ce dossier. Seul le grand conseil peut décider d'intenter à un ou une ministre une action en responsabilité et demander une indemnité. Le commandant des sapeurs-pompiers de la ville de Bienne rend son tablier et il prend de nouvelles fonctions dans l'administration municipale. Il avait été mis en congé à la suite d'une enquête administrative. Le commandant de la ville de Bienne et la ville de Bienne sont parvenus à un accord. D'importants manquements étaient reprochés aux chefs pompiers, dont abus de pouvoir, conflit d'intérêts et favoritisme. En France, perpétuité possible pour les violeurs en série, enquête accélérée pour les crimes contre les enfants. Sébastien Lecornu a présenté des premières mesures pour tenter de répondre à la colère et l'immense émotion suscitée par la mort de la jeune Liana, 11 ans. Le chef du gouvernement a proposé de renforcer les peines pour les violeurs en série sur mineurs qui pourront encourir la perpétuité au lieu de 20 ans actuellement. Concernant les crimes contre les enfants, les actes d'enquête devront être effectués dans un délai maximal de 3 mois. Et la garde à vue de Patrick Bruel, accusé de viol et d'agression sexuelle, a été prolongée de 24 heures, tandis que 3 nouvelles plaintes à son encontre pour viol et tentative de viol ont été annoncées. La star de 67 ans est auditionnée depuis hier matin à Paris sur des faits qui concernent à ce stade 13 victimes. Sa garde à vue prendra donc fin demain matin. Israël mène des frappes sur la ville de Tyr dans le sud du Liban. Au moins 8 personnes ont été tuées. Les habitants de cette cité millénaire et de ses environs doivent évacuer. L'armée israélienne a par ailleurs annoncé avoir tué un assaillant qui avait ouvert le feu sur ses soldats dans le nord d'Israël après avoir franchi la frontière depuis le Liban. Le pape Léon XIV est arrivé à Barcelone, en provenance de Madrid, à la veille d'une messe très attendue à la Sagrada Familia. Il coïncide avec le centenaire de la mort de son architecte catalan Antoni Gaudí. Demain, mercredi, l'élu souverain pontife doit aussi rencontrer des prisonniers, puis se rendre à l'abbaye de Montserrat. Léon XIV achèvera sa visite jeudi et vendredi aux îles Canaries, principale porte d'entrée en Espagne des migrants en situation irrégulière. Cyclisme, la formation Visma Lease Bike a remporté la 3e étape du Tour Auvergne-Rhône-Alpes, l'ex-Dauphiné. Elle a devancé l'équipe Netcompany Ineos lors de ce contre-la-montre par équipe de 28 km disputé à Perreux. Le Français Alex Baudin a conservé le maillot jaune de leader. La plage des Six Pompes va proposer plus de 125 représentations du 3 au 8 août à La Chaux-de-Fonds. Les 55 compagnies vont animer les rues de la ville avec un focus notamment sur le jeune public ou les projets de cirque déjantés. À la plage, on se pose tout sur le bitume, le deuil, la rage, la grossophobie, la poésie humaine, l'espoir et l'amour sous toutes ses formes, ont indiqué les organisateurs. Un coup d'œil sur le ciel, un ciel de plus en plus clair depuis l'ouest dès ce soir, demain mercredi. Temps en partie ensoleillé en plaine, plus nuageux en montagne. Un coup de tonnerre ne sera pas exclu. 11 degrés le matin, 19 l'après-midi. Jeudi, temps assez, voire bien ensoleillé, 20 degrés.
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4: 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Le véritable amateur de bêtise est un artiste qui ne fait pas n'importe quoi. 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
1: Aujourd'hui, dans Tandem, nous faisons l'éloge de la gaffe en forme de clin d'œil au mytho trottoir, évidemment, et surtout en vous écoutant et en vous lisant régulièrement. Nous nous sommes dit que ça vous ferait plaisir de nous en parler un petit peu plus. Envie de vous donner la parole et vous la prenez au 076 401 22 77. Quelles sont les plus belles bêtises avouables que vous ayez faites? N'hésitez pas à nous écrire, à vous enregistrer sur le WhatsApp ou alors nous appeler au 0840 543 220.
2: Oui, il y a Florence qui nous a laissé un joli petit message qui nous dit: quand j'avais quelque chose comme 8-9 ans, j'allais régulièrement chez des cousines éloignées qui me gardaient le mercredi après-midi et avec qui je jouais au Scrabble. Comme ils avaient des poules, on leur gardait les épluchures de légumes que j'apportais. Une fois, alors que je passais sur le pont avec mon sac d'épluchures à la main, paf, ils se cassent et les épluchures tombent par terre. J'avais honte. Du coup, aussi discrètement que possible, je les ai poussées du pied pour les faire tomber du pont, sauf qu'en dessous, il y a une route bien fréquentée. Voilà, elle a réalisé par la suite que certains automobilistes avaient dû se prendre des épluchures de carottes, courgettes et autres sur le pare-brise.
1: J'ai vite déguerpi du coup, qu'elle nous dit. Bah oui, bah ça c'est mignon,
2: c'est
1: en fait.
2: C'est vrai que vous êtes en bas, vous passez en voiture, c'est bizarre, des épluchures de, de pommes de terre. Vous dites, ah, c'est le bon Dieu qui se fait un gratin.
1: C'est tellement chou. Bref, si vous aussi vous avez des anecdotes, des petits souvenirs comme ça, des petites bêtises, des petits pas de côté, n'hésitez pas à nous écrire. On est là jusqu'à 19h au 076 401 22 77.

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0: Il s'appelle Mehdi Nasser, il est d'origine marocaine, il se fait appeler Hero Isti. Et le titre, c'était « Dans 10 ans ». Et moi, je trouve qu'il y a quelque chose de, je sais pas, une sensibilité en tout cas qui me touche beaucoup. Mm-hmm. Voilà, on va voir si on entend encore parler de ce jeune homme suisse, puisqu'il est dans notre label suisse. Comment on peut l'appeler comme ça ?
1: Oui, bien sûr.
0: Bien, on a le droit un peu.
1: Mais oui,
0: absolument. 18h18.
1: 18h10.
0: La nouveauté. 18.
1: L'heure de découvrir une nouveauté, comme chaque jour, avec une artiste qui a grandi à Martigny, qui il y a 3 ans faisait paraître un premier EP, c'est Mila. Mila qui, depuis toute petite, souhaite devenir chanteuse. Une petite voix qu'elle va mettre en sourdine. Deviens chanteuse. Elle va mettre cette voix très longtemps en sourdine pour se consacrer à la peinture qu'elle étudie à l'École des Beaux-Arts de Genève. Puis une rencontre déterminante qui va la pousser à concrétiser son rêve de devenir chanteuse. Rencontre avec Francis Lalanne.
0: Ah tiens.
1: Puis Michel Rucker. C'était pour voir si vous suiviez.
0: Non, je croyais que c'était Marc Aymon.
1: Non, mais absolument. Mais
0: ben oui,
1: oui. Mais bien sûr, c'était pour voir si vous suiviez.
0: Ah, mais bien sûr que je suis. Je bois vos paroles.
1: Magnifique, formidable.
0: J'adore, je trouve qu'elle a quelque chose de très, très, très touchant, Mila.
1: Bien sûr, ouais. Non, c'est vrai. Jusque-là, alors, elle s'était décidée à garder ses chansons pour elle, hein, jusqu'à ce moment-là. Et puis, elle a l'envie de les partager. Elle manque un peu d'assurance pour ça, jusque-là. Et c'est Marc Aymon qui va lui donner cette envie d'aller plus loin, de faire paraître, pour notre plus grand bonheur, parce que c'est vrai que son travail est magnifique, faire paraître son travail. Alors là, revoilà Mila avec une nouvelle chanson, coécrite avec Jérémy Kissling. Ça s'appelle « Le bruit du temps ». Plus je retiens le hasard, plus il s'échappe de mes doigts, elle dit dans cette chanson. Ça, c'est un truc terrible parce que plus vous essayez de contrôler les choses, plus les choses vous échappent. Hein.
0: Sois heureux.
1: Ouais. Et après, vous êtes malheureux.
0: La meilleure des manières pour être les plus malheureux du monde, oui, c'est vrai.
1: Ouais.
0: Sois malheureux. Alors, on devient très heureux ? Non.
1: Mila. Je vous propose de découvrir cette chanson avec ses petites notes électro pour l'accompagner. Alors c'est un peu nouveau dans son répertoire, mais je trouve que ça va bien, ça habille correctement la chanson.
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0: Céleste. Joli ce petit air, comme ça, entraînant, ça donne
1: envie
0: de sortir.
1: This Flame.
0: Et puis Orchestral Manoeuvre in the Dark, 1981, avec Souvenir.
1: Oui, c'est ça, c'est le Souvenir. Vous faites un petit rock'n'roll avec moi, Sven?
0: Je peux essayer, qu'est-ce qu'il faut faire?
1: Vous me faites tourner?
0: Voilà.
1: Vous me faites faire une petite... J'ai vu une petite pirouette.
0: Voilà.
1: Attention, je vais courir et vous allez me rattraper.
0: Allez-y, allez-y.
1: Oh, attention.
0: Oh, oh bah, désolé.
1: Ah mais non, aïe. Oh. Bon, je vais lire un message.
0: Ouais, on pourrait doubler des séries américaines dans leur version française.
1: Je ne suis pas sûre.
0: On ferait très très bien. Alors, les messages par rapport à ces bêtises, c'est notre thématique de tandem aujourd'hui, les bêtises que vous avez vécues, les moments de solitude du coup.
1: Eh bien, Lionel en a eu un.
0: Ouais. Hein,
1: il veut nous raconter un truc, un moment de solitude. Un soir à Sion, il est 23h, j'ai oublié mon sac dans la salle d'attente des CFF. Mmh. Ils ont fermé à clé. Alors après tout un périple de téléphone au CFF, etc., etc., etc., je suis allée à Martigny me balader et je suis revenue à Sion à 5h du matin et j'ai retrouvé mon sac à dos, sain et sauf, sans aucune perte. Mmh. Je ne me suis donc même pas angoissée ni énervée, calme olympien. Et puis il pleuvait aussi. Voilà, voilà ce qu'il nous a raconté.
0: Magnifique.
1: Et il finit son message en nous disant « Alors Sven, n'oubliez pas votre sac en partant.
0: » Pardon. Oui, alors j'ai jamais oublié, mais forcément j'ai toujours sur moi. Hein.
1: Bah,
0: forcément.
1: Oui. Je vous donne une option pour ne pas l'oublier. En avant la musique, et c'était signé Lionel. Merci beaucoup Lionel, merci beaucoup à toutes et à tous de nous avoir écrit des messages au 076 422 77. Vous avez peut-être encore une dizaine de minutes.
0: Oui, absolument.
1: Hein. On serait d'accord,
0: oui,
1: éventuellement,
0: oui, oui. Après, on
1: de
0: ferme.
1: Les lire. Après, on ferme la boutique, madame, monsieur.
0: On descend
1: le rideau.
0: La grille.
1: La grille.
0: Non,
1: vous
0: mais
1: arrivez à faire le bruit de la grille rideau.
0: Oui, mais il n'y a pas de grille chez
1: la grille rideau.
0: Ouais. Ouais.
1: Dis donc, Sven.
0: Oui.
1: Moi, j'ai raconté quelques bêtises que j'ai faites.
0: Ouais,
1: et puis vous?
0: Non, mais alors, l'histoire, notre petite scène d'introduction avec la clé, c'est arrivé. Enfin, alors, ça aurait pu être porté à conséquence. C'est vrai que je suis allé me balader un jour en montagne.
1: Ouais.
0: Et puis, avec la voiture. Puis, au moment de revenir vers la voiture, plus de clé, quoi. Donc, du coup, j'ai quand même fait une centaine de mètres pour retrouver sur le petit chemin, sur le sentier, la clé.
1: Est-ce que vous perdez souvent vos affaires?
0: Non. Non, je suis discipliné, mais autrefois, oui. Oui, oui, oui.
1: Ah, moi, d'accord. Comment est-ce que vous avez fait pour devenir moins tête en l'air?
0: La discipline, tout simplement.
1: Mais c'est comment?
0: Bah, je sais pas, c'est une manière d'être, une manière de vivre, de garder la tête sur les épaules.
1: Oui, mais quand on perd ses clés, moi je perds souvent mes affaires.
0: Oui.
1: Pourtant, je suis disciplinée pour un tas d'autres choses.
0: Je viendrai faire un stage à mes côtés, puis vous prendrez des notes toute la journée.
1: Non, merci. Cela dit, je vais bien aller me balader en voiture avec vous. Les gens qui vont se balader en voiture.
0: Oui, nous partirons sur les petits chantiers.
1: Oui, avec grand plaisir.
0: Les sentiers valaisans.
1: Oui, et pas les chantiers. Je veux pas aller dans
0: les Marquémont. Les sentiers valaisans de Marquémont. Hein. Sentiers valaisans.
1: De là-bas, de là-haut.
0: Oui.
1: Sentier conduisant vers un ciel toujours plus beau.
0: Et sur le sentier d'RTS Option Music, croisons-nous maintenant.
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0: Oh là là. Quelle délicatesse. C'est beau la vie et c'est nous qui en avons de la chance d'écouter cette merveille signée Mathieu Bogarts, juste avant Harry Styles, nous a fait nous trémousser sur le titre As It Was. Et nous, jusqu'à 19h, ce qu'on voudrait, c'est le petit bonbon qui a mystérieusement disparu de l'armoire, le texto envoyé à la mauvaise personne, la coupe de cheveux un peu punk réalisée dans le bain par votre enfant de 3 ans. Tout un tas de choses qui me sont arrivées et qui vous sont aussi peut-être arrivées, chers auditeurs, chères auditrices. 076 401 22 77, les bêtises, notre ouais. thématique.
1: Et pendant quelques pas de côté, pendant que vous nous les signalez par WhatsApp, eh ben, cette chanson, ce joli duo, Ringo Starr, Paul McCartney, Home to Us. 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

0: sont avec moi dans la machine à laver.
1: Oh, avec grand plaisir.
0: Oui, ça.
1: La machine à laver du Genevois Verso Belpierre, est-ce que vous savez comment il se faisait appeler au tout début, sous un autre pseudonyme, lorsqu'il chantait en anglais, Aquarius Rockwell. Et donc c'est une bonne traduction, Verso Belpierre. J'aime beaucoup.
0: Il est temps,
1: je n'aime pas autant que vous.
0: Oui. Ah, c'est gentil de sortir de la machine à laver. Ça a bien tourné depuis 16 heures.
1: Oui.
0: On l'a passé par l'essorage un peu plus tôt. Ça tournicotait encore un peu plus.
1: Vous avez des couleurs encore plus belles qu'avant.
0: C'est gentil, merci.
1: Parce que bon, au niveau du cerveau, ce qui en sort. En revanche, vous avez de belles couleurs.
0: C'est gentil, merci beaucoup.
1: Avec plaisir.
0: Notre amour aussi, comme Alain Souchon ressort.
1: Encore plus frais, encore couleurs, plus ravissant.
0: On va faire ressortir les couleurs d'origine.
1: Il est temps d'aller au dodo, non ?
0: Oui, absolument, je vais bientôt aller me coucher.
1: On dirait Philippe Martin. Hein ? Il est que mardi, on dirait que c'est vendredi. C'est un ressenti de vendredi.
0: C'est gentil pour lui.
1: Oui, c'est gentil pour lui. Non, c'était un grand plaisir.
0: Mais oui,
1: mardi prochain, ce sera le dernier tandem avant les vacances
0: c'est
1: d'été.
0: Vrai, absolument.
1: Mm-hmm. On parlera des vacances, non ?
0: Oui, on fera une thématique sur les voyages.
1: Mais oui.
0: Pourquoi vous prenez cet accent ?
1: J'entends.
0: Soudainement, on prenait cet
1: accent. Parce que je sais pas, j'avais envie d'un petit accent vaudois. Je vais rester d'ailleurs dans le canton de Vaud en vacances. Bref, ciao.
0: Vous voulez ajouter quelque chose ?
1: Non.
0: On peut y aller.

0: Calo Passy, trop jeune pour mourir.
1: Calogero et Passy pour Face à la mer et face à l'inconnu quand on fait des bêtises. La thématique de Tandem, les bêtises aujourd'hui, et le message encore de Omar à vous signaler, qui nous écrit « Quand j'étais gamin, je me suis perdu à la Tour Eiffel de Paris. Ma mère me cherchait dans tout le quartier. Elle a averti la police. Il a fallu 12 heures pour me retrouver. C'était la fermeture. Oh là là !» Plus de peur que de mal, heureusement. Merci Omar pour ce joli message. Et merci à vous toutes et à vous tous pour ces messages laissés depuis 16h.
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1: Sur le contournement de Genève, un bouchon est toujours signalé entre Vernier et la douane de Bardonnay en direction de Genève. Pour consulter l'inforoute en tout temps et en temps réel, le site rts.ch/trafic est à votre disposition.

0: L'affaire Louis Trio avec Tout mais pas ça. Après les informations, rendez-vous avec Joe Herba pour la salade de fruits. Vous passerez au bar de l'hôtel ensuite avec Pascal Chouvet. Là, il est venu le temps des informations puisqu'il est 19h.
1: Virginie Langerocque.
2: Au Conseil national, le débat pour lever l'interdiction de construire de nouvelles centrales nucléaires en Suisse va se poursuivre lundi. Le débat entamé hier n'a pas pu terminer aujourd'hui, faute de temps. Les élus débattent d'une initiative populaire et de son contre-projet, de textes qui souhaitent rouvrir la porte à l'atome. Le Conseil des États s'est déjà prononcé en faveur du contre-projet en mars dernier. En 2017, le peuple avait accepté à plus de 58% de maintenir l'interdiction de construire de nouvelles centrales, tout en conservant celles encore en activité. Et puis dans le monde, les dépenses consacrées au nucléaire militaire ont atteint un niveau record l'an passé. Un rapport de la campagne internationale pour l'abolition des armes nucléaires, l'ICAN, révèle que les 9 États dotés de l'arme nucléaire, qui sont les États-Unis, la Russie, la Chine, le Royaume-Uni, la France, l'Inde, Israël, le Pakistan et la Corée du Nord, ont augmenté leurs dépenses de 19% sur une année. Une nouvelle course aux armements nucléaires s'annonce, alerte l'organisation qui défend l'abolition des armes nucléaires. Elles mettent en garde contre l'aggravation du risque nucléaire dans un contexte de tensions géopolitiques croissantes. Pour tenter de répondre à la colère suscitée par la mort d'une enfant de 11 ans, victime potentielle d'un pédocriminel présumé qui, avant ce drame, avait fait l'objet de plusieurs plaintes et signalements, le gouvernement français annonce aujourd'hui des mesures. Perpétuité possible pour les violeurs en série au lieu de 20 années de réclusion. Des enquêtes qui devront être effectuées dans un délai maximal de 3 mois, a proposé le Premier ministre Sébastien Lecornu. En France, toujours secouée par un scandale d'agression dans le parascolaire, la ville de Paris a suspendu aujourd'hui 132 animateurs depuis le début de l'année. Parmi eux, 52 animateurs ont été suspendus pour suspicion de violences sexuelles ou sexistes. Le maire de Paris, le socialiste Emmanuel Grégoire, a annoncé aujourd'hui le lancement d'une commission d'enquête indépendante sur le parascolaire, enquête qui a été confiée à un ancien juge des enfants. Il en a fait la priorité absolue de son début de mandat. Il dit promettre une tolérance zéro et des mesures pour rendre moins précaire la filière de l'animation. Au moins 8 personnes ont été tuées aujourd'hui dans la ville de Tyr, dans le sud du Liban, des bombardements menés par Israël, qui avait peu avant émis pour la première fois un ordre d'évacuation portant sur l'ensemble de cette ville portuaire historique du pays. Israël qui dénonce aussi des mesures qu'elle juge honteuses, mesures prises par plusieurs pays contre des organisations impliquées dans la colonisation en Cisjordanie occupée. Plusieurs pays occidentaux, dont le Royaume-Uni et la France, annoncent en effet de nouvelles sanctions. La France a également décidé d'interdire son territoire au ministre israélien des Finances, Bezalel Smotrich, après une mesure similaire prise fin mai contre le ministre de la Sécurité nationale, Itamar Ben-Gvir, autre figure de l'extrême droite. La France rejoint ainsi le Royaume-Uni, le Canada, l'Australie, la Nouvelle-Zélande et la Norvège, qui avaient sanctionné ces deux ministres en juin dernier. Le musée olympique à Lausanne a présenté une partie des 300 objets récoltés durant les JO de Milan et Cortina, les skis de Mathilde Gremaud, le casque de Franjo von Almen ou encore la combinaison de Loïc Meillard qui ont rejoint la collection du musée. Le musée olympique abrite plus de 90 000 objets collectés au cours des 120 dernières années et de nombreux Jeux olympiques. Le temps demain, en partie ensoleillé, plus nuageux en montagne avec quelques averses probables, surtout l'après-midi, des orages possibles aussi. Il fera un minimum de 11 degrés, maximum 19.
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0: Les cambrioleurs.
1: Ce petit objet, ça vient par-dessus le cylindre qui se visse depuis l'intérieur. Et comme ça, on n'a pas une prise depuis l'extérieur pour casser le cylindre. Ouais, il n'y a aucun outil qui peut tenir la pièce parce qu'il est en inox, il est poli, donc il n'y a aucune prise pour le tenir.
2: Et ça, ça coûte combien environ?
1: Il est installé pour 150 francs.
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0: les cambrioleurs.
1: Alors, au niveau des frais de réparation, si le locataire a une assurance vol, ce sera son assurance qui va rentrer en ligne de compte et qui va prendre ses frais à sa charge. Maintenant, si le locataire ne dispose pas d'assurance vol, le locataire s'adressera auprès de sa gérance qui fera le nécessaire aux frais du propriétaire.

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0: Des cambrioleurs.
1: Si la porte, il n'a pas une rosace de sécurité, la première chose, ils vont casser le cylindre. Après, ils vont y aller avec un tournevis assez fort ou le pied des biches.
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0: cambrioleur.
1: Allô.
0: Oui, bonjour monsieur.
1: Bonjour monsieur.
0: C'est la radio suisse romande, Georges Glatz qui téléphone.
1: Oui.
0: Vous êtes emparé de deux otages.
1: Si.
0: Et quelles sont vos intentions?
1: C'est que la police ne tire pas.
0: Est-ce que des négociations sont possibles?
1: Oui. Il y a un journal qui a téléphoné et qui a dit qu'il y avait un enfant en otage. Ce n'est pas vrai.
0: Oui, il y a deux femmes.
1: Deux femmes. Alors, nous allons rester quelque temps dans la banque.
0: Oui.
1: Nous partirons à la nuit.

0: 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Il est 20h.
1: Virginie Langerocque.
2: Les ministres du Travail du G7 étaient réunis aujourd'hui à Genève. Ils ont notamment évoqué de nombreuses questions liées à l'intelligence artificielle. Ils préparent le sommet du G7 qui se tiendra dans quelques jours à Évian, en France voisine. Ce sera du 15 au 17 juin. Pour gérer cet événement sécuritaire majeur, le canton de Genève attend d'ailleurs en renfort des milliers de militaires et des policiers venus de toute la Suisse et de plusieurs cantons. Les premiers sont arrivés aujourd'hui au centre de congrès de Palexpo, qui sera leur point de rassemblement tout près de l'aéroport. Le Conseil des États refuse d'ouvrir davantage les magasins le dimanche. Il a rejeté aujourd'hui une initiative qui avait été déposée par le canton de Zurich. Le texte prévoyait de donner à tous les cantons la possibilité d'ouvrir jusqu'à 12 dimanches par an, contre 4 aujourd'hui. Le vote a été très serré. La proposition passe désormais au Conseil national. Bienne renouvelle son label du bilinguisme. La ville est officiellement bilingue depuis exactement 30 ans. Le 9 juin 1996, elle avait inscrit officiellement le bilinguisme dans son règlement municipal et entend bien le rester. C'est le Forum du bilinguisme qui attribue tous les 5 ans ce label en se basant sur un certain nombre de critères. La ville atteint d'ailleurs un presque équilibre entre les populations germanophones et francophones, avec presque 45% de personnes qui parlent français comme première langue et 55% l'allemand comme première langue. Dans le canton de Berne, le Parti Vert Libéral voulait supprimer l'enseignement précoce du français et promouvoir les classes bilingues dans le canton. Faute de soutien, il a dû retirer aujourd'hui sa motion. Les femmes font moins confiance aux institutions que les hommes dans de nombreux pays et en Suisse, cet écart est encore plus marqué. C'est ce que révèle une étude du Bureau fédéral de l'égalité. Cette étude documente pour la première fois l'ampleur du phénomène en Suisse, où 45% des femmes déclarent avoir confiance en leur capacité à participer à la vie politique, contre 65% des hommes. Une différence notable aussi dans la participation politique. 26% des femmes disent ne participer à aucune activité politique, contre 17% des hommes. Cet écart de genre est presque 2 fois plus élevé en Suisse que dans la moyenne des pays de l'OCDE. En visite en Espagne, le pape Léon XIV s'est entretenu brièvement hier soir avec la superstar portoricaine Bad Bunny. L'artiste de 32 ans s'était produit lors du spectacle de la mi-temps du Super Bowl aux États-Unis, la finale du championnat de football américain. Le pape est arrivé aujourd'hui à Barcelone en provenance de Madrid. Il doit célébrer demain une messe très attendue à la Sagrada Familia qui coïncide avec le centenaire de la mort de son architecte, le catalan Antonio Gaudí. En hockey sur glace, l'ancien sélectionneur de l'équipe suisse, Patrick Fischer, s'est exprimé pour la première fois publiquement depuis son licenciement pour avoir présenté un faux certificat Covid. Il s'est livré dans une vidéo diffusée aujourd'hui sur YouTube, près de 2 mois avoir été démis de ses fonctions de sélectionneur. Il revient en détail sur ce qui s'est passé. Demain, du soleil en plaine, des nuages en montagne avec quelques averses probables et de possibles orages. En plaine, il fera un minimum de 11 degrés, maximum 19 degrés.
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Billy Paul a fait les présentations dès son arrivée au bar de l'hôtel Me and Mrs. Jones. Et Nicolas Cruz nous a mis dans l'ambiance avec Folia de Jolema.

C'est Anthony Lazzaro qui voit des étrangers déguisés partout. Strangers in disguise. Et Nancy Sinatra, toujours servie par son complice Lee Hazlewood pour Sugar Town.

Le Brésil, au bar de l'hôtel comme à la maison, ici avec João Mar et Marie Azevedo pour ces phases. Ils étaient deux également pour admirer le sourire de Sarah, Daryl Hall et John Oates. Sarah Smile.

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1: Equinox de John Coltrane dans la très jolie version de Blue Cern, et Sixto Rodriguez, également connu sous le nom de Sugarman, avec Crucify Your Mind.

toujours en pleine interrogation, Norah Jones, Don't Know Why, et un superbe duo, deux grandes voix, celle de Cesaria Evora et de Marisa Monte pour Edose Morer No Mal.

Django Reinhardt revisité par Tony Bennett, All For You, alors que Suzanne Vega a attiré notre attention sur cette petite chose bleue, Small Blue Thing.

Ceci ne nous regarde pas, c'est en tout cas l'avis de Lou Rawls avec Ain't Nobody Business et une dernière dose de Brésil avec Batida Diferente par Roberto Menescal et Soy Conjunto. Avant la fermeture, Navi nous adressera cette invitation Come and Get It. Bonne soirée, à demain, 20h, au bar de l'hôtel.

0: 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Il est 21h.
1: Virginie Langeroc.
2: Les États-Unis doivent répondre à une attaque effectuée la nuit dernière par l'Iran contre un hélicoptère. Les États-Unis doivent répondre à une attaque effectuée la nuit dernière par l'Iran contre un hélicoptère de l'armée américaine. L'appareil a été ciblé alors qu'il patrouillait le détroit d'Ormuz. Les deux pilotes sont sortis indemnes. Ce sont les propos que défend ce soir Donald Trump. Il s'agit d'un nouveau regain de tension entre les deux pays. Selon le porte-parole du ministère iranien des Affaires étrangères, un climat de suspicion extrême s'est installé dans les échanges avec les États-Unis. De son côté, Israël a mené aujourd'hui une frappe contre la ville portuaire de Tyr dans le sud du Liban, faisant fi d'un nouvel avertissement de l'Iran qui a promis une riposte à toute nouvelle offensive de l'État hébreu sur le territoire libanais. Israël dénonce des mesures qu'elle juge honteuses. Plusieurs pays occidentaux, dont le Royaume-Uni et la France, annoncent de nouvelles sanctions contre des organisations impliquées dans la colonisation en Cisjordanie occupée. La France a décidé aujourd'hui d'interdire son territoire au ministre israélien des Finances, Bezalel Smotrich, après une mesure similaire qui avait été prise fin mai contre le ministre de la Sécurité nationale, Itamar Ben-Gvir, autre figure de l'extrême droite. Elle rejoint ainsi le Royaume-Uni, le Canada, l'Australie, la Nouvelle-Zélande et la Norvège, qui avait sanctionné ses deux ministres en juin dernier. Dans le canton de Vaud, c'est un nouvel épisode dans l'affaire du bouclier fiscal. Le Grand Conseil a décidé aujourd'hui qu'il fallait mener plus d'investigations sur ce mécanisme qui pourrait avoir fait perdre plus de 200 millions de francs au canton. Une commission sera chargée d'examiner si des actions civiles doivent être menées ou pas contre un des conseillers d'État. En Valais, le Grand Conseil a débloqué aujourd'hui à l'unanimité presque 40 millions de francs de crédits supplémentaires en réaction aux récentes catastrophes naturelles. Cette somme servira notamment à construire une galerie souterraine, sécurisée face aux laves torrentielles dans le Haut-Val de Bagne, ainsi qu'à construire une nouvelle route à Blatten. Bienvenue aux États-Unis si vous pouvez rentrer. Le coup d'envoi du Mondial de football 2026 va être donné ce jeudi. Mais à J-2, les regards sont braqués plutôt sur les frontières, bien plus que sur les pelouses. Les États-Unis ont en effet refusé l'entrée sur leur territoire à un arbitre de football, Omar Abdulkadir Artan. Il devait devenir le premier Somalien a officié lors d'un match de la Coupe du Monde. Un porte-parole de la FIFA a déclaré pour sa part que l'organisation n'intervient pas dans les procédures d'immigration du pays hôte. Malgré cela, la Coupe du Monde va démarrer jeudi. La Suisse jouera, elle, samedi. Ce sera face au Qatar. En Suisse romande, si vous voulez suivre les matchs, il n'y aura pas de fan zone géante à Lausanne et Genève qui ont renoncé en raison de la réunion du G7. D'autres fan zones sont prévues en revanche à Martigny, Fribourg, Yverdon, Nyon ou Vevey. Demain, le temps sera en partie ensoleillé en plaine, plus nuageux en montagne avec quelques averses probables, surtout dans l'après-midi. Quelques orages possibles également en plaine, minimum 11, maximum 19 degrés.
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0: 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Il est 22h.
1: Virginie Langerocque.
2: Le nouveau patron de l'ONU sera peut-être une femme. Antonio Guterres doit quitter à la fin de l'année son poste de secrétaire général. 5 candidats se sont déclarés pour reprendre le flambeau, parmi lesquels 3 femmes. La chilienne Michelle Bachelet, la costaricaine Rebecca Greenspan ou l'équatorienne Maria Fernanda Espinosa. Elles étaient aujourd'hui à Genève où elles ont pu vanter leur solide pédigree diplomatique pendant plus d'une heure lors d'un événement organisé par des organisations indépendantes avec l'espoir que l'une d'entre elles deviendra la première femme à diriger l'ONU. De nombreux États plaident en tout cas pour qu'une femme prenne la première fois la tête de l'ONU, mais l'Assemblée générale ne peut élire le secrétaire général qu'après recommandation du Conseil de sécurité. Plus de 1000 personnes ont été secourues au large des côtes mauritaniennes en moins de 2 semaines. Des candidats à l'émigration qui ont pu être sauvés, mais qui sont plus nombreux qu'avant, signalant une reprise des flux migratoires sur la route atlantique, de la dangereuse route atlantique pour gagner l'Europe via l'archipel espagnol des Canaries. Tous les migrants ont en tout cas été accueillis dans des centres d'accueil temporaires pour étrangers en Mauritanie, des centres financés par l'Union européenne, où ils ont été enregistrés pour déterminer s'ils sont vulnérables ou éligibles à la protection internationale. Football, décidément cette Coupe du Monde aux États-Unis et au Mexique fait parler d'elle avant même d'avoir démarré. Ces derniers jours, plusieurs officiels du football ont été refoulés aux frontières des États-Unis. Et cette fois, ce sont des milliers de manifestants qui bloquent l'accès au stade du match d'ouverture à Mexico. Précisément là où doit se dérouler jeudi la cérémonie et donc le match d'ouverture de la Coupe du Monde de football. Un groupe dissident du syndicat de l'éducation mexicain manifeste depuis la semaine dernière pour exiger une augmentation de salaire et l'abrogation d'une loi sur les retraites. La présidente mexicaine Claudia Sheinbaum a qualifié aujourd'hui de provocation ces protestations, mais elle a exclu pour l'heure de donner l'ordre à la police de leur faire quitter les lieux et de les réprimer. Football, l'équipe de Suisse féminine a terminé la première phase qualificative pour le Mondial 2027 sur un succès, déjà assuré de la première place du groupe. L'équipe de Suisse féminine s'est imposée ce soir 2-1 face à l'Irlande du Nord. Tennis, l'ancienne reine du tennis Serena Williams s'est offert aujourd'hui une belle victoire pour son retour sur les courts, âgée de 44 ans. Au premier tour du tournoi londonien sur herbe du Queens, elle a gagné en double avec la canadienne Victoria Mboko. L'américaine n'avait plus rejoué depuis septembre 2022. Le double n'est pas du tout une terre inconnue pour Serena Williams, qui forma avec sa sœur Vénus l'une des meilleures paires de l'histoire du tennis féminin. Vainqueur de 23 tournois de double, dont 14 grands chelems avec Vénus, Serena Williams est à ce jour la seule joueuse de l'histoire, femme et homme confondus, à avoir remporté les 4 grands chelems à la fois en double et en simple. Demain, du soleil en plaine, des nuages en montagne avec quelques averses probables et de possibles orages en plaine, minimum 11, maximum 19 degrés.
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0: 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Il est 23h.
1: Virginie Langeroc.
2: À Zermatt, l'Assemblée communale a approuvé ce soir la création d'une nouvelle piste de Coupe du Monde de ski alpin. Elle sera réservée aux spécialistes des disciplines de vitesse et verra le jour au Gornograt. La première course devrait s'y dérouler en mars 2028. Avant le vote, des négociations ont été menées avec plus de 30 propriétaires fonciers, car la piste existante devra être modifiée et plus de 8000 mètres carrés de forêt devront aussi être défrichés. À Belfast, en Irlande du Nord, des manifestants ont bloqué ce soir des axes routiers. Ils ont aussi incendié plusieurs véhicules, dont un bus. La police nord-irlandaise et les autorités britanniques multiplient les appels au calme après une attaque au couteau hier imputée à un réfugié soudanais. Cette attaque a provoqué un choc dans tout le pays. Ce soir, des centaines de manifestants, pour beaucoup le visage masqué, ont commencé à se rassembler en différents points de la capitale de l'enclave britannique. La Somalie indignée ce soir, son arbitre Omar Artane, pourtant désigné meilleur arbitre africain l'an passé, a été refoulé samedi à son entrée aux États-Unis où il devait participer à la Coupe du Monde de football. Ce pays de la Corne de l'Afrique est l'un des nombreux États dont les citoyens sont frappés d'une interdiction de voyage aux États-Unis par l'administration de Donald Trump. Fin novembre 2025, le président américain l'avait qualifié de, je cite, pays pourri, et fait part de son intention de mettre fin au statut spécial qui protégeait les ressortissants somaliens d'une expulsion. Le ministère de la Jeunesse et des Sports somaliens a défendu l'intégrité de l'arbitre et l'a assuré de son soutien indéfectible. En France, pour tenter de répondre à la colère suscitée par la mort d'une enfant de 11 ans, victime potentielle d'un pédocriminel présumé qui, avant le drame, avait fait l'objet de plusieurs plaintes et signalements, le gouvernement français annonce aujourd'hui des mesures, notamment des enquêtes qui devront être effectuées dans un délai maximum de 3 mois, a proposé le Premier ministre Sébastien Lecornu. Le pape Léon XIV est en Espagne. Ce soir, au cours d'une veillée de prière au stade olympique de Barcelone, il a abordé les questions de la santé mentale et des féminicides. Il est arrivé en milieu de journée à Barcelone, en provenance de Madrid. Demain, il devrait rencontrer des prisonniers avant de célébrer dans la soirée une messe à la basilique de la Sagrada Familia à l'occasion du centenaire de la mort de son célèbre architecte Antonio Gaudí. Il achèvera sa visite jeudi et vendredi aux îles Canaries, principale porte d'entrée en Espagne des migrants en situation irrégulière. Demain, le temps sera en partie ensoleillé en plaine. Il sera plus nuageux en montagne. Il y aura quelques averses probables, surtout dans l'après-midi, avec aussi quelques orages. En plaine, minimum 11, maximum 19, avec du vent de nord-ouest faible à modéré et quelques rafales de jorant le long du Jura.
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0: 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Il est minuit.
1: Virginie Langeroc.
2: L'armée américaine annonce ce soir effectuer des frappes contre l'Iran. Une réponse à une attaque contre un hélicoptère américain la nuit précédente, près du détroit d'Ormuz, attaque attribuée à l'Iran. Mais une source militaire iranienne citée par la presse officielle a pourtant démenti plus tôt une quelconque opération de l'armée iranienne au cours des 24 heures écoulées, prévenant les États-Unis de ne pas se servir de cet incident comme prétexte pour relancer les hostilités. De son côté, Israël a mené aujourd'hui des frappes contre la ville portuaire de Tyr, dans le sud du Liban. Frappes qui ont fait au moins 11 morts aujourd'hui. Dans cette ville située à 20 km de la frontière avec Israël, les habitants ont fui massivement la ville après un appel à évacuer qui avait été lancé par l'armée israélienne. Pour débloquer des milliards d'euros de fonds européens, la Hongrie présente un projet de loi anticorruption de grande envergure. Bruxelles avait annoncé fin mai qu'elle débloquerait plus de 16 milliards d'euros pour la Hongrie, à condition que Budapest poursuive son ambitieux programme de réforme. Le nouveau Premier ministre hongrois, Péter Madiar, un conservateur pro-européen, élu en avril, a mis fin à 16 ans de pouvoir de Viktor Orban. Il avait fait de ses fonds européens une promesse électorale majeure. Des incidents ont éclaté ce soir à Belfast, capitale d'Irlande du Nord. Des centaines de manifestants, pour beaucoup le visage masqué, se sont rassemblés en plusieurs points de la ville. Un bus et plusieurs voitures ont été incendiés. Un immeuble à la périphérie du centre-ville était aussi partiellement en feu ce soir. Des manifestations qui font suite à une attaque au couteau imputée hier à un réfugié soudanais. Des figures de l'extrême droite britannique ont lancé dans la journée, via les réseaux sociaux, des appels à manifester à travers le pays. La première ministre nord-irlandaise, Michelle O'Neill, a réitéré ce soir ses appels au calme. Aux États-Unis, la Chambre américaine des représentants approuve aujourd'hui un texte budgétaire de près de 70 milliards de dollars pour la lutte contre l'immigration. Érigé comme l'une des priorités de Donald Trump, le projet de loi déjà adopté par le Sénat la semaine dernière prévoit sur les trois prochaines années 38 milliards de dollars pour la police de l'immigration ICE, environ 26 milliards pour la police aux frontières et 5 milliards supplémentaires pour des coûts imprévus. Sachez que cette année, la processionnaire du chêne, une chenille urticante qui se nourrit de feuilles de chêne, est particulièrement présente en Suisse. Elle représente aussi un risque pour la santé à cause de ses poils urticants qui peuvent causer des allergies. Elle était principalement jusqu'ici présente dans la région lémanique, en Valais et sur le versant sud des Alpes. Elle est présente aussi désormais dans les régions du nord de la Suisse. Cette propagation à tout le pays est vraisemblablement due à la hausse des températures liées au dérèglement climatique. Demain, du soleil en plaine, des nuages en montagne, quelques averses probables et de possibles orages, surtout en montagne. En plaine, minimum 11, maximum 19 degrés.
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0: 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Il est 1h. Julien Traxel.
1: Les États-Unis ont mené hier des frappes proportionnées contre l'Iran. C'est du moins ce qu'a annoncé le commandement militaire américain pour le Moyen-Orient sur le réseau social X. Ce dernier a précisé que cette mission est une réponse à l'attaque survenue la veille d'un hélicoptère Apache de l'armée américaine. Donald Trump avait affirmé un peu plus tôt qu'il voulait une riposte très puissante. De leur côté, les médias iraniens ont rapporté cette nuit plusieurs explosions survenues près du détroit d'Ormuz. Au Liban, des frappes israéliennes ont fait au moins 11 morts hier dans la ville de Tyr et ses environs. Les autorités libanaises ont fait part dans la soirée de ce bilan. Après un appel à évacuer lancé par l'armée israélienne, de nombreux habitants de la ville située dans le sud du Liban avaient pourtant fui. Le Grand Conseil vaudois ne relâche pas la pression dans l'affaire du bouclier fiscal. Les députés ont soutenu hier une motion qui demande d'examiner, via une commission spéciale, l'ouverture d'une procédure civile. Une procédure civile qui servirait à évaluer d'éventuelles responsabilités financières dans ce dossier. Entre 2009 et 2021, la mauvaise application du bouclier fiscal, qui permet de plafonner la taxation des personnes très fortunées, pourrait avoir fait perdre plus de 200 millions de francs à l'État de Vaud. Dans le canton de Berne, les Verts libéraux ont retiré hier leur motion pour supprimer l'enseignement précoce du français. Face à des résultats de l'apprentissage du français qu'ils jugent insatisfaisants, le parti voulait mettre fin à l'enseignement précoce pour promouvoir les classes bilingues dans le canton. Le conseil exécutif bernois était opposé à cette motion, de même que tous les autres partis. Les Verts libéraux l'ont donc retirée. C'est l'un des grands espoirs pour freiner la hausse des primes maladie. Les entreprises pharmaceutiques devraient accorder des rabais de quantité importants sur les médicaments les plus vendus dès 2027. Mais au moment d'entrer dans la dernière ligne droite, la droite remet en question le deuxième paquet de mesures d'économie pourtant voté à la quasi-unanimité au Parlement. Selon la Confédération, ce paquet permettrait d'économiser 350 millions de francs par année. Le Centre, le PLR et l'UDC mettent en avant les pressions américaines sur les prix. Et aux États-Unis, le Congrès a accepté de débloquer 70 milliards de dollars pour la lutte contre l'immigration. Après le Sénat, la Chambre des représentants a approuvé hier un texte budgétaire qui prévoit des dépenses supplémentaires pour l'ICE, la police de l'immigration et la police aux frontières. Cette enveloppe devrait permettre d'assurer le financement du programme massif d'expulsion décidé par Donald Trump. L'équipe de Suisse féminine de football a conclu la première phase qualificative pour la Coupe du Monde 2027 par une victoire. Déjà assurées de terminer à la première place de leur groupe, les joueuses helvétiques sont allées gagner 2-0 hier soir en Irlande du Nord. Du soleil en plaine, mais aussi des nuages, plus particulièrement en montagne, figurent au menu ce jeudi. Des averses sont possibles, surtout à partir de l'après-midi. Pour ce qui est des températures, elles ne dépasseront pas 19 degrés au meilleur de la journée. Vous écoutez RTS Info, prochain point sur l'actualité à 2h.
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0: 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Il est 2h. Julien Traxel.
1: Donald Trump veut une riposte très puissante après qu'un hélicoptère américain a été abattu par l'Iran. Le président des États-Unis l'a affirmé hier dans une interview rapportée par la chaîne de télévision ABC. Dans la foulée, l'armée américaine a annoncé mener des frappes sur le territoire iranien. De son côté, la République islamique a fait état d'explosions entendues dans la région du détroit d'Ormuz. La télévision d'État iranienne a indiqué dans la nuit que les bombardements avaient pris fin. L'armée suisse participera dès ce mercredi à un exercice militaire de l'OTAN en Pologne. Plus de 3500 spécialistes issus de plus de 40 pays prendront part durant 3 semaines à cet exercice d'interopérabilité multinationale qui vise à développer des capacités numériques en commun. L'armée suisse a indiqué hier qu'elle entendait évaluer si ces systèmes nationaux permettent de collaborer dans des structures de commandement multinationales. La délégation helvétique comprend notamment des représentants du commandement cyber, du commandement des opérations et d'armes suisses. Dans le canton de Vaud, une famille lance une pétition pour augmenter la sécurité dans les gares. Cette démarche est celle des proches de Diego, qui a tragiquement perdu la vie le 8 avril dernier à l'âge de 15 ans après avoir été percuté par un train en gare d'Alamant. L'adolescent aurait traversé les voies, mais les circonstances exactes de l'accident font encore l'objet d'une enquête. Ses parents et son frère ont lancé une pétition pour éviter d'autres drames et tenter de sensibiliser un maximum de personnes. Les femmes font moins confiance aux institutions que les hommes. Si la plupart des pays de l'OCDE, l'Organisation de coopération et de développement économique, sont concernés, la différence est encore plus importante en Suisse. Une étude publiée par le Bureau fédéral de l'égalité montre notamment que 45% des femmes déclarent avoir confiance en leur capacité à participer à la vie politique contre 65% des hommes. Selon l'étude, ces écarts de confiance soulèvent des enjeux démocratiques. Elle propose ainsi de renforcer notamment l'inclusion. Emmanuel Macron organisera jeudi une visioconférence avec tous les membres du G7, mais pas seulement. La Chine et d'autres pays émergents, comme le Brésil et l'Inde, vont aussi participer. À quelques jours du sommet du G7 à Évian, le président français entend renforcer la coopération entre les grandes économies mondiales. Selon l'Élysée, cette conférence baptisée « Sommet de convergence mondiale pour la croissance » vise également à apaiser les tensions. La Hongrie veut adopter une loi anticorruption de grande envergure pour pouvoir débloquer des fonds bloqués par l'Union européenne. Plus de 16 milliards d'euros sont actuellement gelés en raison de préoccupations liées à l'état de droit sous l'ancien gouvernement de Viktor Orban. Le nouveau Premier ministre Péter Magyar et son gouvernement ont présenté hier ce projet de loi qualifié d'historique. Du soleil en plaine, mais aussi des nuages, plus particulièrement en montagne, figurent au menu ce jeudi. Des averses sont possibles, surtout à partir de l'après-midi. Pour ce qui est des températures, elles ne dépasseront pas 19 degrés au meilleur de la journée. Vous écoutez RTS Info, on se retrouve à 3h pour un nouveau point sur l'actualité.
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